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2: Bonjour à tous. À la une de l'actualité, EDF va lancer de nouvelles aides pour pousser les Français et les entreprises vers l'électrique. Le groupe prévoit notamment des super heures creuses l'été avec un tarif à 10 centimes le kilowattheure entre 11h et 18h. Un bonus de 100 € pour certains nouveaux contrats est aussi prévu. Des aides sont aussi annoncées pour les pompes à chaleur, les bornes de recharge ou encore l'électrification des entreprises. Une vague de chaleur touche l'ouest de la France avec plusieurs départements en vigilance orange canicule en Bretagne. Des records ont été battus hier avec près de 35 degrés à Bergerac. Une réunion interministérielle va se tenir dans 2 jours. Le Premier ministre Sébastien Lecornu fera le point sur l'accueil du public, les risques de feux de forêt et l'état des nappes phréatiques. Dans l'actualité également, un tiers des motards reconnaissent dépasser les limitations de vitesse. C'est ce que révèle un baromètre. Chez les 18-24 ans, ils sont même 44% à admettre rouler trop vite. Mylène Desbacs avec Julie Pirret.
3: Fabio est étudiant, il est en moto, il dépasse souvent les limitations de vitesse.
4: Ouais, moi je sais qu'en moto j'ai du mal à respecter une limitation de vitesse beaucoup plus qu'en voiture. Il y a des jours où j'ai besoin de cette petite adrénaline, ce petit truc-là où on roule un peu vite en moto. Je roule facile 30 km au-dessus des limitations en moyenne.
3: Il recherche des sensations fortes, pourtant 8 motards sur 10 pensent qu'ils sont plus exposés aux accidents que les automobilistes. C'est le cas de ce conducteur de 56 ans.
5: Ce qui me pousse à être prudent, c'est le poids de ma machine. Le cross-tour, il fait 274 kg. Donc en cas de chute, ça pardonne pas. Quoi. On peut se faire amputer d'une jambe si on devait chuter que la moto devait tomber sur la jambe. Au mois d'octobre dernier, j'ai bêtement accéléré et ça m'a valu une suspension de permis de 6 mois. Je me suis fait prendre à 96, retenue 91, sur une portion limitée à 50. Quoi. On se surestime parfois, on se pense vertueux et en fait, on peut ne pas l'être.
3: Des comportements qui inquiètent les professionnels de la sécurité routière alors que la vitesse reste la première cause d'accidents mortels sur les routes en France.
2: Et attention aux amendes si vous ne respectez pas les règles. 68 € et un point en moins sur un dépassement de moins de 20 km/h. En tennis, Gaël Monfils a fait ses adieux à Roland-Garros hier soir. Il a été battu au premier tour en 5-7 par son compatriote Hugo Gaston. À 39 ans, Gaël Monfils dispute sa dernière saison sur le circuit. Il va prendre sa retraite à la fin de l'année. Aujourd'hui, c'est l'entrée en lice côté français de Loïs Boisson. Elle affronte Anna Kalinskaya. Voilà pour l'essentiel de l'actualité. Belle journée à tous.

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1: Bonjour à tous et bienvenue dans votre agenda Rion-Limagne. Et pour commencer, je vous propose de prendre part à un rassemblement de véhicules anciens et d'exception. Rendez-vous pour cela ce dimanche 31 mai dès 9h du côté de Maringues. L'événement permettra notamment de profiter de multiples véhicules en exposition, mais il y aura aussi un concert du groupe 60s & Co. Un repas au tarif de 17€ sera aussi proposé pour les plus gourmands d'entre vous. Il se composera notamment d'une paella, d'une part de fromage et d'un dessert. L'entrée de l'événement est gratuite. Et pour plus de renseignements, vous pouvez contacter le 06 28 68 60 03. Et maintenant, j'ai une question à vous poser sur les ondes. Savez-vous ce qu'est un melting pot? Bon, pas besoin, je vous rassure, d'avoir fait des cours de langue et encore moins d'en connaître la définition. Puisque ce qu'on vous propose ce week-end, c'est de prendre part au concert des Meeting Pots, ce qui n'est pas la même chose. Et cet événement aura lieu à la salle de l'ancien marché de Randan, ce samedi 30 mai à partir de 20h. Le tarif est de 5€, et sur place il y aura une buvette et de quoi se restaurer. L'événement est proposé par l'association Loisirs et Culture et vous pourrez également prendre part, si vous le souhaitez, à une tombola qui sera au profit de l'association Les Petits Héros. Allez, il faut maintenant penser un petit peu à son summer body. Et la bonne nouvelle, c'est que vous pourrez faire du sport ce week-end avec le tournoi Loisirs de rugby à 7 des Basés. Il aura lieu à Saint-Laur ce samedi 30 mai. Tournoi plaqué et touché pour tous, amateurs comme confirmés. Vous pouvez choisir de monter votre équipe ou même venir en solo pour compléter les équipes déjà formées. Ambiance rugby, familiale et conviviale, avec tout ce qu'il faut pour passer un excellent moment. Le début du tournoi est prévu à 13h avec sur place des animations banda, une buvette et de quoi se restaurer. Il y aura d'ailleurs le soir dès 19h un repas tournebroche. Tarif 20€ pour les adultes et 12€ pour les enfants de moins de 12 ans. Plus de renseignements au 06 82 94 21 21. Bon, et si on continuait en allant chiner un peu? Bonne nouvelle, un vide-grenier est organisé à Davaya le dimanche 31 mai au mât de Davaya. Le tarif est de 2€ le mètre linéaire pour les exposants. Buvette et restauration sur place, avec la présence exclusive du bar à vannes. Et dès 8h du matin, pour les plus gourmands, la possibilité de déguster des tripes. Pour plus de renseignements et pour vous inscrire éventuellement, vous pouvez contacter l'adresse mail suivante aldavaya.63@gmail.com. Si vous cherchez un cadeau original pour la fête des mères, j'ai un bon plan pour vous. Les artistes autodidactes de Lusillard organisent une journée photo de famille gratuite. Elle aura lieu le samedi 30 mai de 10h à 17h à la salle des fêtes de Lusillard. Les animaux de compagnie sont autorisés sur place et il n'y a aucune inscription nécessaire. Les premiers arrivés seront les premiers servis. Alors n'hésitez pas à aller vous faire tirer le portrait. Et on termine avec la programmation du dancing La Belle Époque à Puy-Guillaume. Ce mercredi 27 mai, c'est Alain Robert qui vous attend. Le dimanche 31 mai, vous avez rendez-vous avec Virginie Pouget. Plus de renseignements au 06 10 97 97 27. Et bien voilà, votre agenda se termine. Je vous souhaite à tous et à toutes une très belle journée. À notre écoute.
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2: Et en ce mardi 26 mai, bonne fête aux Bérangers, les Béliers, vous serez diplomate.
3: Taureau,
2: vous pourriez décider de changer d'emploi. Les Gémeaux, cette journée sera plutôt calme.
3: Cancer,
2: vous souhaiteriez en finir avec de vieux dossiers.
3: Les Lions, certains signes ne trompent pas, l'équilibre de vos finances a du plomb dans l'aile.
2: Les Vierges, vous voyez plus clair et pensez à l'avenir.
3: Les Balances, la vie de couple semble sereine.
2: Les Scorpions, cette journée marque le début de quelque chose.
3: Sagittaire, ne cherchez pas des problèmes là où il n'y en a pas.
2: Capricorne, vous aurez la possibilité de régler un litige familial qui avait tendance à traîner en longueur.
3: Verseau, si vous le pouvez, vous solderez un crédit.
2: Vous ferez place neuve pour démarrer de nouveaux projets.
3: Enfin, les Poissons, posez-vous en médiateur.
2: Vous serez d'autant plus apprécié et respecté par votre entourage.
3: Bonne journée et à demain.

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2: Bonjour à tous. À la une de l'actualité, EDF va lancer de nouvelles aides pour pousser les Français et les entreprises vers l'électrique. Le groupe prévoit notamment des super heures creuses l'été avec un tarif à 10 centimes le kilowattheure entre 11h et 18h. Un bonus de 100 euros pour certains nouveaux contrats est aussi prévu. Des aides sont aussi annoncées pour les pompes à chaleur, les bornes de recharge ou encore l'électrification des entreprises. Une vague de chaleur touche l'ouest de la France avec plusieurs départements en vigilance orange canicule en Bretagne. Des records ont été battus hier avec près de 35 degrés à Bergerac. Une réunion interministérielle va se tenir dans 2 jours. Le Premier ministre Sébastien Lecornu fera le point sur l'accueil du public, les risques de feux de forêt et l'état des nappes phréatiques. Dans l'actualité également, un tiers des motards reconnaissent dépasser les limitations de vitesse. C'est ce que révèle un baromètre. Chez les 18-24 ans, ils sont même 44% à admettre rouler trop vite. Mylène Débac avec Julie Pierret.
3: Fabio est étudiant, il est en moto, il dépasse souvent les limitations de vitesse.
4: Ouais, moi je sais qu'en moto j'ai du mal à respecter une limitation de vitesse beaucoup plus qu'en voiture. Il y a des jours où j'ai besoin de cette petite adrénaline, ce petit truc-là où on roule un peu vite en moto. Je roule facile 30 km au-dessus des limitations en moyenne.
3: Il recherche des sensations fortes, pourtant 8 motards sur 10 pensent qu'ils sont plus exposés aux accidents que les automobilistes. C'est le cas de ce conducteur de 56 ans.
5: Ce qui me pousse à être prudent, c'est le poids de ma machine. Le cross-tour, il fait 274 kg. Donc en cas de chute, ça pardonne pas. Quoi. On peut se faire amputer d'une jambe si on devait chuter, que la moto devait tomber sur la jambe. Au mois d'octobre dernier, j'ai bêtement accéléré et ça m'a valu une suspension de permis de 6 mois. Je me suis fait prendre à 96, retenue 91, sur une portion limitée à 50. Quoi. On se surestime parfois, on se pense vertueux et en fait, on peut ne pas l'être.
3: Des comportements qui inquiètent les professionnels de la sécurité routière alors que la vitesse reste la première cause d'accidents mortels sur les routes en France.
2: Et attention aux amendes si vous ne respectez pas les règles. 68 euros et un point en moins sur un dépassement de moins de 20 km/h. En tennis, Gaël Monfils a fait ses adieux à Roland-Garros hier soir. Il a été battu au premier tour en 5-7 par son compatriote Hugo Gaston. À 39 ans, Gaël Monfils dispute sa dernière saison sur le circuit. Il va prendre sa retraite à la fin de l'année. Aujourd'hui, c'est l'entrée en lice côté français de Loïs Boisson. Elle affronte Anna Kalinskaya. Voilà pour l'essentiel de l'actualité. Belle journée à tous.

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1: Bonjour à tous et bienvenue dans votre agenda livradois Forez. Et pour commencer, je vous emmène du côté de Saint-Dié d'Auvergne. La fête patronale de Saint-Dié est de retour les 30 et 31 mai sur le théâtre de Verdure de la salle de la briqueterie. Au programme notamment le samedi, un concours de pétanque en doublette au tarif de 8 euros. Celui-ci débutera à 14h. Il y aura également un repas barbecue au son de l'accordéon de 16h à 21h. Et ça n'est que le début, car le dimanche, c'est un village des artisans qui vous attend, avec également un marché de producteurs locaux. Pour vous régaler à partir de midi, vous pourrez aussi profiter d'un menu au tarif de 20 euros par personne, composé notamment d'un couscous auvergnat. L'entrée, le fromage, le dessert, ainsi que les vins et cafés sont compris. Ce même jour, vous pourrez également profiter d'un concours de vélo fleuri. Et tout au long du week-end, on n'oublie pas non plus l'expo de vieux tracteurs, les différents manèges et les structures gonflables qui seront proposées. Pour plus de renseignements et pour réserver éventuellement votre repas, vous pouvez contacter le 06 87 60 42 66. Et si on poursuivait cet agenda avec un petit voyage vers l'île Bourbon ? Eh bien, pour cela, on vous invite à vous rendre à Puy-Guillaume le samedi 30 mai dès 19h pour un dîner dansant avec animations diverses qui permettra de fêter les 80 ans de Caritas France. C'est proposé notamment par le Secours catholique et le tarif est de 18 euros pour les enfants et de 24 euros pour les adultes. Pour réserver, vous pouvez contacter le 06 30 28 50 48. Allez, on quitte maintenant les îles et on revient vers le continent. En revanche, on ne revient pas tout de suite en France. En effet, je vous propose de faire une escale en Italie les 30 et 31 mai avec l'abbaye de Montpérou de Puy-Guillaume qui va accueillir un rassemblement de véhicules italiens, auto, moto, rétro et prestige. Avec au programme notamment en journée une expo de véhicules, mais aussi un village artisanal sur le thème des véhicules ou de l'Italie. Il y aura de multiples animations, avec notamment de la peinture sur visage, une tombola, et bien sûr, de quoi vous restaurer. Glace italienne, food truck, sans oublier le traditionnel repas proposé par l'association Via. En effet, pour 14 euros, vous pourrez notamment profiter de tomates mozzarella, d'une délicieuse part de lasagne et d'un petit dessert qui n'est autre qu'une panna cotta. Pour plus de renseignements et pour réserver votre repas, vous pouvez contacter le 06 34 02 14 76. Et bien décidément, il s'en passe des choses du côté de Puy-Guillaume ce week-end. Vous avez en effet rendez-vous le vendredi 29 mai de 10h à 17h30 pour le deuxième marché artisanal de l'association Colombage 63. Il aura lieu à la résidence Michel Charras, 3 rue Pasteur à Puy-Guillaume. Au programme notamment des stands d'artisans ainsi qu'un espace gourmandise. Plus de renseignements au 04 73 94 10 22. Sur Variance FM, on adore les musiques traditionnelles. Et c'est peut-être également votre cas. C'est d'ailleurs pour cela que je vous propose de vous rendre à la Maison du Pont de Selles-sur-Durolle ce samedi 30 mai à partir de 20h30. En effet, vous êtes invité à prendre part à un bal trad qui sera animé par les groupes Spumante et la Fringale de Trad. La participation est libre. Plus de renseignements sur le site lamaisondupont63.fr. On n'avait pas encore parlé dans cet agenda de vide-grenier. Eh bien, en voilà un, il aura lieu à Péchadoire le dimanche 31 mai dès 7h du matin. Il se déroulera à la salle des fêtes de Péchadoire et il est proposé par l'Amicale Laïque. Sur place, buvette, château gonflable, pêche au canard, ainsi qu'un concert du groupe Bring Me Butter. Repas aligot saucisse pour les plus gourmands d'entre vous. Et si vous souhaitez exposer, sachez que le tarif n'est qu'à 2 euros le mètre linéaire. Plus de renseignements pour la brocante au 07 88 04 65 42. Et on termine avec la programmation du dancing La Belle Époque à Puy-Guillaume. Ce mercredi 27 mai, c'est Alain Robert qui vous attend. Le dimanche 31 mai, vous avez rendez-vous avec Virginie Pouget. Plus de renseignements au 06 10 97 97 27. Et bien voilà, votre agenda se termine. Je vous souhaite à tous et à toutes une très belle journée. À notre écoute.
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2: Et en ce mardi 26 mai, bonne fête aux Bérangers, les Béliers, vous serez diplomate.
3: Taureau,
2: vous pourriez décider de changer d'emploi. Les Gémeaux, cette journée sera plutôt calme.
3: Cancer,
2: vous souhaiteriez en finir avec de vieux dossiers.
3: Les Lions, certains signes ne trompent pas, l'équilibre de vos finances a du plomb dans l'aile.
2: Les Vierges, vous voyez plus clair et pensez à l'avenir.
3: Les Balances, la vie de couple semble sereine.
2: Les Scorpions, cette journée marque le début de quelque chose.
3: Sagittaire, ne cherchez pas des problèmes là où il n'y en a pas.
2: Capricorne, vous aurez la possibilité de régler un litige familial qui avait tendance à traîner en longueur.
3: Verseau, si vous le pouvez, vous solderez un crédit.
2: Vous ferez place neuve pour démarrer de nouveaux projets.
3: Enfin, les Poissons, posez-vous en médiateur.
2: Vous serez d'autant plus apprécié et respecté par votre entourage.
3: Bonne journée et à demain.
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2: Bonjour à tous. À la une de l'actualité, une vague de chaleur sur l'ouest de la France. 8 départements sont en vigilance orange canicule ce matin. Le Finistère, le Morbihan, la Manche, l'Ille-et-Vilaine, la Loire-Atlantique, la Mayenne, le Maine-et-Loire et la Vendée. La journée d'hier a été la plus chaude jamais enregistrée en France pour un mois de mai. Les températures vont atteindre les 36 degrés au meilleur de la journée aujourd'hui, prévient Météo France. Ça sera aussi le cas demain. Et par rapport à cet épisode de chaleur, une réunion interministérielle va se tenir dans 2 jours. Le Premier ministre Sébastien Lecornu fera le point sur l'accueil du public, les risques de feux de forêt et l'état des nappes phréatiques. L'une des conséquences des fortes chaleurs, l'axe TGV Sud-Est a été fortement perturbé hier près de Lyon après une panne d'alimentation électrique. Plusieurs trains ont accusé jusqu'à 4 heures de retard en pleine chaleur. Les passagers d'un TGV tombé en panne sans clim ont même dû être évacués. Une locomotive diesel a ensuite dégagé le train bloqué. Les États-Unis annoncent avoir mené des frappes dans le sud de l'Iran hier. Ces opérations visaient des sites de lancement de missiles et des embarcations soupçonnées de vouloir poser des mines. Plusieurs explosions ont été entendues dans la ville portuaire de Bandar Abbas. Le secrétaire d'État américain Marco Rubio dit qu'un accord avec l'Iran reste possible. Retour en France, à vos stylos, la Poste tente de vous redonner l'envie d'écrire à la main. Elle lance la 2e édition de sa fête de l'écrit dans 15 bureaux de poste à travers la France, Julie Pierret.
3: Oui, 15 bureaux de poste dans lesquels vous avez des animations, des ateliers d'écriture, des initiations à la calligraphie, des jeux autour de la langue française et des concours de lettres. Et c'est d'ailleurs ça qui est le plus convoité. Vous devez rédiger une lettre adressée à une personne réelle ou imaginaire, proche ou inconnue, dans le cadre du concours Lettre A. Des cartes postales et des timbres spéciaux sont aussi distribués pour encourager les échanges épistolaires. Pour la Poste, l'idée est simple, c'est de remettre en avant l'écriture manuscrite comme lien social et outil de transmission entre les générations à l'heure où les SMS et les smartphones sont omniprésents.
2: Merci Julie. Et on compte 15 bureaux de poste participants comme à Saint-Étienne, Dijon, Nancy, Lille, Valenciennes, Montpellier, Toulon ou encore à Paris. Et du football avec le barrage Ligue 1, Ligue 2, Saint-Etienne 3e de Ligue 2 reçoit Nice 16e de Ligue 1. Les Verts veulent monter, les Aiglons rester dans l'élite. Coup d'envoi à 20h45. Le match retour aura lieu vendredi à Nice. Belle journée à tous.

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1: Bonjour à tous et bienvenue dans votre agenda Rion-Limagne. Et pour commencer, je vous propose de prendre part à un rassemblement de véhicules anciens et d'exception. Rendez-vous pour cela ce dimanche 31 mai dès 9h du côté de Maringues. L'événement permettra notamment de profiter de multiples véhicules en exposition, mais il y aura aussi un concert du groupe Sixties & Co. Un repas au tarif de 17€ sera aussi proposé pour les plus gourmands d'entre vous. Il se composera notamment d'une paella, d'une part de fromage et d'un dessert. L'entrée de l'événement est gratuite et pour plus de renseignements, vous pouvez contacter le 06 28 68 60 03. Et maintenant, j'ai une question à vous poser sur les ondes. Savez-vous ce qu'est un melting pot ? Bon, pas besoin, je vous rassure, d'avoir fait des cours de langue et encore moins d'en connaître la définition. Puisque ce qu'on vous propose ce week-end, c'est de prendre part au concert des Meeting Pots, ce qui n'est pas la même chose. Et cet événement aura lieu à la salle de l'ancien marché de Randan, ce samedi 30 mai à partir de 20h. Le tarif est de 5€ et sur place, il y aura une buvette et de quoi se restaurer. L'événement est proposé par l'association Loisirs et Culture et vous pourrez également prendre part, si vous le souhaitez, à une tombola qui sera au profit de l'association Les Petits Héros. Allez, il faut maintenant penser un petit peu à son summer body. Et la bonne nouvelle, c'est que vous pourrez faire du sport ce week-end avec le tournoi loisirs de rugby à 7 des Basés. Il aura lieu à Saint-Laure ce samedi 30 mai. Tournoi plaqué et touché pour tous, amateurs comme confirmés. Vous pouvez choisir de monter votre équipe ou même venir en solo pour compléter les équipes déjà formées. Ambiance rugby, familiale et conviviale, avec tout ce qu'il faut pour passer un excellent moment. Le début du tournoi est prévu à 13h avec sur place des animations banda, une buvette et de quoi se restaurer. Il y aura d'ailleurs le soir dès 19h un repas tournebroche. Tarif 20€ pour les adultes et 12€ pour les enfants de moins de 12 ans. Plus de renseignements au 06 82 94 21 21. Bon, et si on continuait en allant chiner un peu ? Bonne nouvelle, un vide-grenier est organisé à Davaya le dimanche 31 mai au mât de Davaya. Le tarif est de 2€ le mètre linéaire pour les exposants. Buvette et restauration sur place, avec la présence exclusive du bar à vannes. Et dès 8h du matin, pour les plus gourmands, la possibilité de déguster des tripes. Pour plus de renseignements et pour vous inscrire éventuellement, vous pouvez contacter l'adresse mail suivante aldavaya.63@gmail.com. Si vous cherchez un cadeau original pour la fête des mères, j'ai un bon plan pour vous. Les artistes autodidactes de Lusillard organisent une journée photo de famille gratuite. Elle aura lieu le samedi 30 mai de 10h à 17h à la salle des fêtes de Lusillard. Les animaux de compagnie sont autorisés sur place et il n'y a aucune inscription nécessaire. Les premiers arrivés seront les premiers servis. Alors n'hésitez pas à aller vous faire tirer le portrait. Et on termine avec la programmation du dancing La Belle Époque à Puy-Guillaume. Ce mercredi 27 mai, c'est Alain Robert qui vous attend. Le dimanche 31 mai, vous avez rendez-vous avec Virginie Pouget. Plus de renseignements au 06 10 97 97 27. Et bien voilà, votre agenda se termine. Je vous souhaite à tous et à toutes une très belle journée. À notre écoute.
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0: changer d'emploi. Les Gémeaux, cette journée sera plutôt calme. Cancer, vous souhaiteriez en finir avec de vieux dossiers. Les Lions, certains signes ne trompent pas. L'équilibre de vos finances a du plomb dans l'aile. Les Vierges, vous voyez plus clair et pensez à l'avenir. Les Balances, la vie de couple semble sereine. Les Scorpions, cette journée marque le début de quelque chose. Sagittaire, ne cherchez pas des problèmes là où il n'y en a pas. Capricorne, vous aurez la possibilité de régler un litige familial qui avait tendance à traîner en longueur. Verseau, si vous le pouvez, vous solderez un crédit. Vous ferez place neuve pour démarrer de nouveaux projets. Enfin, les Poissons, posez-vous en médiateur. Vous serez d'autant plus apprécié et respecté par votre entourage. Bonne journée et à demain.
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2: Bonjour à tous. À la une de l'actualité, une vague de chaleur sur l'ouest de la France. 8 départements sont en vigilance orange canicule. Ce matin, le Finistère, le Morbihan, la Manche, l'Ille-et-Vilaine, la Loire-Atlantique, la Mayenne, le Maine-et-Loire et la Vendée. La journée d'hier a été la plus chaude jamais enregistrée en France pour un mois de mai. Les températures vont atteindre les 36 degrés au meilleur de la journée aujourd'hui, prévient Météo France. Ça sera aussi le cas demain. Et par rapport à cet épisode de chaleur, une réunion interministérielle va se tenir dans 2 jours. Le Premier ministre Sébastien Lecornu fera le point sur l'accueil du public, les risques de feux de forêt et l'état des nappes phréatiques. L'une des conséquences des fortes chaleurs, l'axe TGV Sud-Est a été fortement perturbé hier près de Lyon après une panne d'alimentation électrique. Plusieurs trains ont accusé jusqu'à 4 heures de retard en pleine chaleur. Les passagers d'un TGV tombé en panne sans clim ont même dû être évacués. Une locomotive diesel a ensuite dégagé le train bloqué. Les États-Unis annoncent avoir mené des frappes dans le sud de l'Iran hier. Ces opérations visaient des sites de lancement de missiles et des embarcations soupçonnées de vouloir poser des mines. Plusieurs explosions ont été entendues dans la ville portuaire de Bandar Abbas. Le secrétaire d'État américain Marco Rubio dit qu'un accord avec l'Iran reste possible. Retour en France, à vos stylos, la Poste tente de vous redonner l'envie d'écrire à la main. Elle lance la 2e édition de sa fête de l'écrit dans 15 bureaux de poste à travers la France, Julie Pierret.
3: Oui, 15 bureaux de poste dans lesquels vous avez des animations, des ateliers d'écriture, des initiations à la calligraphie, des jeux autour de la langue française et des concours de lettres. Et c'est d'ailleurs ça qui est le plus convoité. Vous devez rédiger une lettre adressée à une personne réelle ou imaginaire, proche ou inconnue, dans le cadre du concours Lettre A. Des cartes postales et des timbres spéciaux sont aussi distribués pour encourager les échanges épistolaires. Pour la Poste, l'idée est simple, c'est de remettre en avant l'écriture manuscrite comme lien social et outil de transmission entre les générations à l'heure où les SMS et les smartphones sont omniprésents.
2: Merci Julie. Et on compte 15 bureaux de poste participants comme à Saint-Étienne, Dijon, Nancy, Lille, Valenciennes, Montpellier, Toulon ou encore à Paris. Et du football avec le barrage Ligue 1, Ligue 2. Saint-Etienne, 3e de Ligue 2, reçoit Nice, 16e de Ligue 1. Les Verts veulent monter, les Aiglons rester dans l'élite. Coup d'envoi à 20h45. Le match retour aura lieu vendredi à Nice. Belle journée à tous.

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1: Bonjour à tous et bienvenue dans votre agenda livradois Forez. Et pour commencer, je vous emmène du côté de Saint-Dié d'Auvergne. La fête patronale de Saint-Dié est de retour les 30 et 31 mai sur le théâtre de Verdure de la salle de la briqueterie. Au programme notamment le samedi, un concours de pétanque en doublette au tarif de 8 euros. Celui-ci débutera à 14h. Il y aura également un repas barbecue au son de l'accordéon de 16h à 21h. Et ça n'est que le début, car le dimanche, c'est un village des artisans qui vous attend, avec également un marché de producteurs locaux. Pour vous régaler à partir de midi, vous pourrez aussi profiter d'un menu au tarif de 20 euros par personne, composé notamment d'un couscous auvergnat. L'entrée, le fromage, le dessert, ainsi que les vins et cafés sont compris. Ce même jour, vous pourrez également profiter d'un concours de vélo fleuri. Et tout au long du week-end, on n'oublie pas non plus l'expo de vieux tracteurs, les différents manèges et les structures gonflables qui seront proposées. Pour plus de renseignements et pour réserver éventuellement votre repas, vous pouvez contacter le 06 87 60 42 66. Et si on poursuivait cet agenda avec un petit voyage vers l'île Bourbon ? Eh bien, pour cela, on vous invite à vous rendre à Puy-Guillaume le samedi 30 mai dès 19h pour un dîner dansant avec animations diverses qui permettra de fêter les 80 ans de Caritas France. C'est proposé notamment par le Secours catholique et le tarif est de 18 euros pour les enfants et de 24 euros pour les adultes. Pour réserver, vous pouvez contacter le 06 30 28 50 48. Allez, on quitte maintenant les îles et on revient vers le continent. En revanche, on ne revient pas tout de suite en France. En effet, je vous propose de faire une escale en Italie les 30 et 31 mai avec l'abbaye de Montpérou de Puy-Guillaume qui va accueillir un rassemblement de véhicules italiens, auto, moto, rétro et prestige. Avec au programme notamment en journée une expo de véhicules, mais aussi un village artisanal sur le thème des véhicules ou de l'Italie. Il y aura de multiples animations, avec notamment de la peinture sur visage, une tombola, et bien sûr, de quoi vous restaurer. Glace italienne, food truck, sans oublier le traditionnel repas proposé par l'association Via. En effet, pour 14 euros, vous pourrez notamment profiter de tomates mozzarella, d'une délicieuse part de lasagne et d'un petit dessert qui n'est autre qu'une panna cotta. Pour plus de renseignements et pour réserver votre repas, vous pouvez contacter le 06 34 02 14 76. Et bien décidément, il s'en passe des choses du côté de Puy-Guillaume ce week-end. Vous avez en effet rendez-vous le vendredi 29 mai de 10h à 17h30 pour le deuxième marché artisanal de l'association Colombage 63. Il aura lieu à la résidence Michel Charras, 3 rue Pasteur à Puy-Guillaume. Au programme notamment des stands d'artisans ainsi qu'un espace gourmandise. Plus de renseignements au 04 73 94 10 22. Sur Variance FM, on adore les musiques traditionnelles. Et c'est peut-être également votre cas. C'est d'ailleurs pour cela que je vous propose de vous rendre à la Maison du Pont de Celles-sur-Durolle ce samedi 30 mai à partir de 20h30. En effet, vous êtes invité à prendre part à un bal trad qui sera animé par les groupes Spumante et la Fringale de Trad. La participation est libre. Plus de renseignements sur le site lamaisondupont63.fr. On n'avait pas encore parlé dans cet agenda de vide-grenier. Eh bien, en voilà un, il aura lieu à Péchadoire le dimanche 31 mai dès 7h du matin. Il se déroulera à la salle des fêtes de Péchadoir et il est proposé par l'Amicale Laïque. Sur place, buvette, château gonflable, pêche au canard, ainsi qu'un concert du groupe Bring Me Butter. Repas aligot saucisse pour les plus gourmands d'entre vous. Et si vous souhaitez exposer, sachez que le tarif n'est qu'à 2 euros le mètre linéaire. Plus de renseignements pour la brocante au 07 88 04 65 42. Et on termine avec la programmation du dancing La Belle Époque à Puy-Guillaume. Ce mercredi 27 mai, c'est Alain Robert qui vous attend. Le dimanche 31 mai, vous avez rendez-vous avec Virginie Pouget. Plus de renseignements au 06 10 97 97 27. Et bien voilà, votre agenda se termine. Je vous souhaite à tous et à toutes une très belle journée. À notre écoute.
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2: Et en ce mardi 26 mai, bonne fête aux Bérangers, les Béliers, vous serez diplomate. Taureau, vous pourriez décider de changer d'emploi. Les Gémeaux, cette journée sera plutôt calme. Cancer, vous souhaiteriez en finir avec de vieux dossiers. Les Lions, certains signes ne trompent pas, l'équilibre de vos finances a du plomb dans l'aile. Les Vierges, vous voyez plus clair et pensez à l'avenir. Les Balances, la vie de couple semble sereine. Les Scorpions, cette journée marque le début de quelque chose. Sagittaire, ne cherchez pas des problèmes là où il n'y en a pas. Capricorne, vous aurez la possibilité de régler un litige familial qui avait tendance à traîner en longueur. Verseau, si vous le pouvez, vous solderez un crédit, vous ferez place neuve pour démarrer de nouveaux projets. Enfin les Poissons, posez-vous en médiateur, vous serez d'autant plus apprécié et respecté par votre entourage. Bonne journée et à demain.

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1: Bonjour à tous et bienvenue dans votre agenda des thés dansants. Et pour commencer, je vous emmène aux arcades de Barjavel à Courpières. Le jeudi 28 mai, c'est un thé dansant qui vous est proposé à 14h30 et il sera animé par Pascal Jameau. L'entrée est à 12€. Le dimanche 31 mai, il y a un repas dansant de la fête des mères à partir de midi. Il sera animé par l'orchestre de Fabien Pérez et Anaïs Bessière. Le tarif est de 38€ par personne, tout compris, et il est possible de venir uniquement au thé dansant à partir de 14h30 au tarif de 12€. Plus de renseignements sur les arcades de Barjavel au 04 73 53 61 18 ou au 06 08 24 96 79. Et on poursuit avec le dancing La Belle Époque à Puy-Guillaume. Le mercredi 27 mai, c'est Alain Robert qui vous fera danser. Le dimanche 31 mai, vous avez rendez-vous avec Virginie Pouget. Les thés dansants de La Belle Époque débutent à 15h et pour plus de renseignements, vous pouvez contacter le 06 10 97 97 27. Et bien voilà, votre agenda se termine. Je vous souhaite à tous et à toutes une très belle semaine. À notre écoute.
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2: Bonjour à tous. À la une de l'actualité, au moins 7 personnes sont mortes avec la vague de chaleur qui traverse la France. Annonce du gouvernement ce matin, 8 départements sont en vigilance orange canicule. Le Finistère, le Morbihan, la Manche, l'Ille-et-Vilaine, la Loire-Atlantique, la Mayenne, le Maine-et-Loire et la Vendée. Le gouvernement pourrait prendre des mesures dans les prochaines heures, dans les prochains jours, Julie Pierret.
3: Oui, à commencer par une réunion interministérielle qui doit se tenir jeudi autour du Premier ministre pour adapter la réponse de l'État. Au programme, la gestion des écoles, des hôpitaux, des transports, mais aussi les risques d'incendie et les tensions sur l'eau. Le ministre de l'Éducation nationale n'exclut déjà pas des fermetures ponctuelles d'écoles si les températures deviennent trop élevées dans certains établissements. Des consignes ont été envoyées tout à l'heure au chef d'établissement. Hydratation renforcée, limitation des activités physiques et aération des salles de classe. Pour l'instant, aucun report des épreuves du brevet ou du bac n'est envisagé. On s'adapte aussi au ministère des Sports avec la possibilité d'annuler ou de reporter certaines compétitions, et ça si les conditions deviennent beaucoup trop dangereuses.
2: Merci Julie. Et le gouvernement renforce les messages de prévention. Il appelle à éviter les efforts aux heures les plus chaudes, à surveiller les personnes âgées et les enfants, et à rester prudent lors des baignades. Les acteurs de la filière électrique reçus à l'Elysée par Emmanuel Macron aujourd'hui. Le chef de l'État veut accélérer l'électrification du pays pour réduire la dépendance aux énergies fossiles et limiter la facture pétrolière. EDF doit aussi annoncé 240 millions d'euros d'investissement pour financer notamment des pompes à chaleur, des bornes de recharge et l'équipement des poids lourds électriques. Le procès d'un animateur périscolaire d'une école maternelle s'ouvre aujourd'hui à Paris. Il est jugé pour agression sexuelle sur 8 enfants de 3 à 5 ans, mais aussi pour des faits visant 2 collègues. L'affaire a éclaté il y a un an après les témoignages de plusieurs élèves. Les familles dénoncent aussi des défaillances dans le traitement d'un premier signalement effectué dès septembre 2024. Un accident s'est produit ce matin dans le nord de la Belgique. Un car scolaire a été percuté par un train. Le choc a fait plusieurs victimes, selon le ministre de l'Intérieur. Les secours sont toujours mobilisés sur place et aucun bilan précis n'a encore été communiqué par les autorités. Et en tennis, la suite et la fin du premier tour aujourd'hui à Roland-Garros. À suivre côté français, Moïse Kouamé, Corentin Moutet, Alexandre Muller, Clément Tabur ou encore Loïs Boisson et Alice Tubello. Voilà pour l'essentiel de l'actualité. Belle journée à tous.

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4: Bonjour à tous et bienvenue dans Le Médiazine, votre magazine média avec au sommaire aujourd'hui Charles III, appel à témoins et Flavie Flamand.
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4: Flavie Flamand était ce matin l'invitée de Thomas Soto chez nos confrères d'RTL. L'animatrice a souhaité répondre aux avocats de Patrick Bruel. Extrait.
6: Vous imaginez en fait pour une victime mineure de s'entendre dire qu'elle était consentante au mal qu'on lui a fait, au drame qu'elle a subi, qui a piétiné et ravagé son adolescence. On est parti d'une relation épisodique selon Patrick Bruel à finalement une relation consentie, une relation qui a duré des années.
7: Ça a été une relation épisodique, vous l'avez revue après ça.
6: Mais je ne l'ai revue que dans le cadre de mes émissions de télévision. Je n'ai jamais eu les coordonnées de Patrick Bruel.
7: Donc vous n'avez jamais eu de relation sexuelle consciente avec lui?
6: Je n'ai jamais eu de relation sexuelle consentie avec Patrick Bruel. Je l'ai vu une fois quand j'avais 16 ans dans cet appartement et je ne l'ai revu après que dans mes émissions de télévision. Je voudrais quand même préciser, parce que c'est hyper important, que depuis une semaine la diffamation varie. Les arguments de la défense, si je puis dire les choses ainsi, varient. On parle d'une relation épisodique, ça devient une relation sur des années. On dit qu'on s'est croisés pendant les vacances et puis après on nous dit qu'on est parti passer nos vacances ensemble tous les ans. Je tiens à préciser quelque chose, c'est qu'il y a une fébrilité en fait avec toutes ces versions. Quand on détient la vérité, on ne change jamais de version et on ne va jamais dans la surenchère. Mais ce qui se passe aujourd'hui, encore une fois, c'est l'illustration de ce qui se passe dans toutes les familles et toutes les institutions. Lorsqu'une victime porte plainte, on fait tout pour la faire taire et pour la décrédibiliser.
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4: une radio locale anglaise s'excuse après avoir annoncé la mort du roi Charles III. Une erreur informatique selon la radio. Le mardi 2 juin en prime, M6 diffusera un numéro spécial à l'occasion des 5 ans de son émission Appel à témoins, présenté par Julien Courbet, avec un coup de projecteur sur Xavier Dupont de Ligonnès et des révélations exclusives annoncées sur cette affaire qui fascine l'opinion publique depuis 15 ans.
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4: Voilà, le Médiazine, c'est fini pour aujourd'hui. On se retrouve dès mardi pour toujours plus d'actualités médias. Bonne fin de journée, bon week-end, à mardi.
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1: Bonjour et bienvenue dans votre agenda Clermont-Ferrand, histoire et alentour. Pour commencer, je vous emmène à un festival original qui s'appelle Des Habits et Vous. C'est le 30 mai à 10h, place Amouroux à Montaigu-le-Blanc. Ce qui vous attend tout au long de la journée, collecte textile, déposez ce que vous ne portez plus, friperie géante, la mode seconde main à petit prix, des ateliers initiation au tissage et au crochet avec les philanthropes, et également, le soir, quand vous aurez trouvé la pièce rare qui vous faisait tant envie, eh bien vous pourrez vous inscrire au défilé des Queens de la Fouine. Venez chiner une pépite et enflammer le podium. Pour tout renseignement, rapprochez-vous de la mairie de Montaigu-le-Blanc. Les 30 et 31 mai, au Vernet-Chaméan, c'est une fête médiévale qui vous est proposée au château de Montfort. Soyez les visiteurs d'un autre temps. Deux journées exceptionnelles dans un cadre unique autour du château avec vue sur les monts d'Auvergne, archers, danse, musiciens, béours, fauconneries, spectacles et banquet du Seigneur le samedi soir dans le château. Pour tout renseignement, contactez le 06 36 50 17 00. Du 27 au 30 mai, c'est le festival Plein la Bobine que vous propose la ville d'Issoire au Strapontin parvis Raoul Ollier. Au programme de cette édition 2026, des projections de longs et courts-métrages pour tous. Également, une thématique à l'honneur, les rencontres, avec notamment les films Le Peuple Loup, Yuku et la fleur de l'Himalaya, Mars Attaque et Mon voisin Totoro. Des ateliers pour s'initier au cinéma dès 2 ans, ainsi que des événements, ciné-concerts, projections sur papier dansant, etc. Pour tout renseignement, contactez le 07 83 50 90 45. Le 31 mai, dans l'abbaye cistercienne de Mégemont à Chassagne, c'est un concert du chœur Canopée qui vous est proposé. C'est à partir de 16h. Chants sacrés du Nouveau Monde avec comme chef de chœur Frédéric Aymard. Ces chants sont l'écho de l'époque de la frontière et de la vie des pionniers venus d'Europe et trouvent aussi un écho dans les musiques américaines actuelles. Pour tout renseignement, téléphonez au 06 63 61 31 70. Et pour terminer, je vous propose d'aller à Clermont-Ferrand, à la Grande Halle d'Auvergne, pour 5 jours de fête avec la Clermont-Feira. La Clermont-Feira revient du 28 mai au 1er juin. Shopping, gastronomie, concerts et animations vous y attendent. Pensé comme une foire à la fois commerciale et festive, l'événement propose 5 jours d'animation, de découverte et de convivialité. 3 soirées spéciales sont prévues pendant l'événement avec DJ sets, banda, concerts et ambiance guinguette. Le samedi soir, le chanteur Jérémy Frérot et DJ Benz figurent notamment parmi les artistes annoncés. Accessible de 10h à 21h la plupart des jours, la foire met aussi en place plusieurs journées gratuites. Entrée offerte aux seniors le jeudi, aux femmes le dimanche à l'occasion de la fête des mères et gratuite pour tous le lundi 1er juin. Alors n'hésitez pas, allez à la Clermont-Ferrand pour découvrir le savoir-faire français. Votre agenda Clermont-Ferrand histoire et alentour est maintenant terminé. Je vous souhaite de passer d'agréables moments en compagnie des programmes de Variance FM.

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2: Bonjour à tous. À la une de l'actualité, au moins 7 personnes sont mortes avec la vague de chaleur qui traverse la France. Annonce du gouvernement ce matin, 8 départements sont en vigilance orange canicule. Le Finistère, le Morbihan, la Manche, l'Ille-et-Vilaine, la Loire-Atlantique, la Mayenne, le Maine-et-Loire et la Vendée. Le gouvernement pourrait prendre des mesures dans les prochaines heures, dans les prochains jours, Julie Pierret.
3: Oui, à commencer par une réunion interministérielle qui doit se tenir jeudi autour du Premier ministre pour adapter la réponse de l'État. Au programme, la gestion des écoles, des hôpitaux, des transports, mais aussi les risques d'incendie et les tensions sur l'eau.

0: Le ministre de l'Éducation nationale n'exclut déjà pas des fermetures ponctuelles d'écoles si les températures deviennent trop élevées dans certains établissements. Des consignes ont été envoyées tout à l'heure au chef d'établissement. Hydratation renforcée, limitation des activités physiques et aération des salles de classe. Pour l'instant, aucun report des épreuves du brevet ou du bac n'est envisagé. On s'adapte aussi au ministère des Sports avec la possibilité d'annuler ou de reporter certaines compétitions. Et ça, si les conditions deviennent beaucoup trop dangereuses.
1: Merci Julie. Et le gouvernement renforce les messages de prévention. Il appelle à éviter les efforts aux heures les plus chaudes, à surveiller les personnes âgées et les enfants et à rester prudent lors des baignades. Les acteurs de la filière électrique reçus à l'Élysée par Emmanuel Macron aujourd'hui. Le chef de l'État veut accélérer l'électrification du pays pour réduire la dépendance aux énergies fossiles et limiter la facture pétrolière. EDF doit aussi annoncer 240 millions d'euros d'investissement pour financer notamment des pompes à chaleur, des bornes de recharge et l'équipement des poids lourds électriques. Le procès d'un animateur périscolaire d'une école maternelle s'ouvre aujourd'hui à Paris. Il est jugé pour agression sexuelle sur 8 enfants de 3 à 5 ans, mais aussi pour des faits visant 2 collègues. L'affaire a éclaté il y a un an après les témoignages de plusieurs élèves. Les familles dénoncent aussi des défaillances dans le traitement d'un premier signalement effectué dès septembre 2024. Un accident s'est produit ce matin dans le nord de la Belgique. Un car scolaire a été percuté par un train. Le choc a fait plusieurs victimes, selon le ministre de l'Intérieur. Les secours sont toujours mobilisés sur place et aucun bilan précis n'a encore été communiqué par les autorités. Et en tennis, la suite et la fin du premier tour aujourd'hui à Roland-Garros. À suivre côté français, Moïse Kouamé, Corentin Moutet, Alexandre Muller, Clément Tabur ou encore Loïs Boisson et Alice Tubello. Voilà pour l'essentiel de l'actualité. Belle journée à tous.

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5: Bonjour à tous et bienvenue dans Le Médiazine, votre magazine média avec au sommaire aujourd'hui Charles III, appel à témoins et Flavie Flamand.
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5: Flavie Flamand était ce matin l'invité de Thomas Soto chez nos confrères d'RTL. L'animatrice a souhaité répondre aux avocats de Patrick Bruel. Extrait.
7: Vous imaginez en fait pour une victime mineure de s'entendre dire qu'elle était consentante au mal qu'on lui a fait, au drame qu'elle a subi, qui a piétiné et ravagé son adolescence. On est parti d'une relation épisodique selon Patrick Bruel à finalement une relation consentie, une relation qui a duré des années.
8: Ça a été une relation épisodique, vous l'avez revue après ça.
7: Mais je ne l'ai revue que dans le cadre de mes émissions de télévision. Je n'ai jamais eu les coordonnées de Patrick Bruel.
8: Donc vous n'avez jamais eu de relation sexuelle consciente avec lui.
7: Je n'ai jamais eu de relation sexuelle consentie avec Patrick Bruel. Je l'ai vu une fois quand j'avais 16 ans dans cet appartement et je ne l'ai revu après que dans mes émissions de télévision. Je voudrais quand même préciser, parce que c'est hyper important, que depuis une semaine, la diffamation varie. Les arguments de la défense, si je puis dire les choses ainsi, varient. On parle d'une relation épisodique, ça devient une relation sur des années. On dit qu'on s'est croisés pendant les vacances et puis après on nous dit qu'on est parti passer nos vacances ensemble tous les ans. Je tiens à préciser quelque chose, c'est qu'il y a une fébrilité en fait avec toutes ces versions. Quand on détient la vérité, on ne change jamais de version et on ne va jamais dans la surenchère. Mais ce qui se passe aujourd'hui, encore une fois, c'est l'illustration de ce qui se passe dans toutes les familles et toutes les institutions. Lorsqu'une victime porte plainte, on fait tout pour la faire taire et pour la décrédibiliser.
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5: une radio locale anglaise s'excuse après avoir annoncé la mort du roi Charles III. Une erreur informatique selon la radio. Le mardi 2 juin en prime, M6 diffusera un numéro spécial à l'occasion des 5 ans de son émission Appel à témoins, présenté par Julien Courbet, avec un coup de projecteur sur Xavier Dupont de Ligonnès et des révélations exclusives annoncées sur cette affaire qui fascine l'opinion publique depuis 15 ans.
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5: Voilà, le Médiazine, c'est fini pour aujourd'hui. On se retrouve dès mardi pour toujours plus d'actualités médias. Bonne fin de journée, bon week-end, à mardi.

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1: Bonjour et bienvenue dans votre agenda Clermont-Ferrand, histoire et alentour. Pour commencer, je vous emmène à un festival original qui s'appelle Des Habits et Vous. C'est le 30 mai à 10h, place Amouroux à Montaigu-le-Blanc. Ce qui vous attend tout au long de la journée, collecte textile, déposez ce que vous ne portez plus, friperie géante, la mode seconde main à petit prix, des ateliers initiation au tissage et au crochet avec les philanthropes, et également, le soir, quand vous aurez trouvé la pièce rare qui vous faisait tant envie, eh bien vous pourrez vous inscrire au défilé des Queens de la Fouine. Venez chiner une pépite et enflammer le podium. Pour tout renseignement, rapprochez-vous de la mairie de Montaigu-le-Blanc. Les 30 et 31 mai, au Vernet-Chaméane, c'est une fête médiévale qui vous est proposée au château de Montfort. Soyez les visiteurs de notre temps. Deux journées exceptionnelles dans un cadre unique autour du château avec vue sur les monts d'Auvergne, archers, danse, musiciens, béours, fauconnerie, spectacle et banquet du Seigneur le samedi soir dans le château. Pour tout renseignement, contactez le 06 36 50 17 00. Du 27 au 30 mai, c'est le festival Plein la Bobine que vous propose la ville d'Issoire au Strapontin Parvis Raoul Ollier. Au programme de cette édition 2026, des projections de longs et courts-métrages pour tous. Également, une thématique à l'honneur, les rencontres, avec notamment les films Le Peuple Loup, Yuku et la fleur de l'Himalaya, Mars Attaque et Mon voisin Totoro. Des ateliers pour s'initier au cinéma dès 2 ans, ainsi que des événements, ciné-concerts, projections sur papier dansant, etc. Pour tout renseignement, contactez le 07 83 50 90 45. Le 31 mai, dans l'abbaye cistercienne de Mégemont à Chassagne, c'est un concert du chœur Canopée qui vous est proposé. C'est à partir de 16h. Chants sacrés du Nouveau Monde avec comme chef de chœur Frédéric Aymard. Ces chants sont l'écho de l'époque de la frontière et de la vie des pionniers venus d'Europe et trouvent aussi un écho dans les musiques américaines actuelles. Pour tout renseignement, téléphonez au 06 63 61 31 70. Et pour terminer, je vous propose d'aller à Clermont-Ferrand, à la Grande Halle d'Auvergne, pour 5 jours de fête avec la Clermont-Feira. La Clermont-Feira revient du 28 mai au 1er juin. Shopping, gastronomie, concerts et animations vous y attendent. Pensée comme une foire à la fois commerciale et festive, l'événement propose 5 jours d'animation, de découverte et de convivialité. 3 soirées spéciales sont prévues pendant l'événement avec DJ sets, banda, concerts et ambiance guinguette. Le samedi soir, le chanteur Jérémy Frérot et DJ Benz figurent notamment parmi les artistes annoncés. Accessible de 10h à 21h la plupart des jours, la foire met aussi en place plusieurs journées gratuites. Entrée offerte aux seniors le jeudi, aux femmes le dimanche à l'occasion de la fête des mères et gratuite pour tous le lundi 1er juin. Alors n'hésitez pas, allez à la Clermont-Ferrand pour découvrir le savoir-faire français. Votre agenda Clermont-Ferrand, histoire et alentour est maintenant terminé. Je vous souhaite de passer d'agréables moments en compagnie des programmes de Variance FM.

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0: de BFM TV est révélé en direct ce matin recevoir des menaces et des insultes depuis plusieurs jours, car les cartes météo sont rouges. Extrait.
1: Pour les cartes de température, c'est déjà du rouge, du très très rouge, ce matin et cet après-midi. D'ailleurs, si on remplaçait cette couleur rouge par du bleu, il est évident que les températures baisseraient immédiatement, et je dis ça évidemment avec une pointe d'humour, mais voilà maintenant plus de 24 heures, 48 heures très exactement, que l'on reçoit sur les réseaux sociaux des messages d'insultes, de menaces, parce que le rouge est indiqué sur les cartes météo de BFM TV. Mais je vous rappelle que l'explication est très simple. On est 15, 16, 17 degrés au-dessus des normales de saison en cette fin de mois de mai. Et c'est pour cette raison que notre charte prend en compte ces valeurs tout à fait surprenantes pour cette fin de printemps en météorologie. Donc il n'y a pas de hasard. Et malheureusement, ces cartes rouges, vous allez continuer de les voir dans les prochains jours, avec des valeurs qui vont rester très élevées, avec de nouveaux records. Demain, après-demain, pas de fin de cette vague de chaleur, de cette canicule annoncée sur les trois quarts de la France avant samedi, très certainement dimanche.
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0: L'acteur français Pierre Denis, vu notamment dans la série Sous le soleil et Une femme d'honneur, ou encore plus récemment dans Plus belle la vie sur TF1, est décédé hier. Il avait 69 ans. Révélation dans l'émission 7 à 8 sur TF1, accusé de comportement inadmissible par une masseuse en 2019, Patrick Bruel a conclu en 2022 un accord financier pour stopper les poursuites engagées. Après 6 dates à guichet fermé depuis avril, marquant son retour après 16 ans d'absence, Dorothée donnera 9 concerts supplémentaires en novembre et décembre. Yannick, qui avait mis sa carrière de chanteur entre parenthèses, a publié une vidéo listant de prochains concerts du 24 mars 2027 au 24 mars 2028.
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0: Voilà, le Mediasine, c'est fini pour aujourd'hui. On se retrouve dès demain pour toujours plus d'actualités médias. Bonne fin de journée et à demain.

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1: Eh bien, bonjour à toutes et bonjour à tous, bienvenue dans cette Minute Jeu. Aujourd'hui, je vais vous parler de Pirate King. Pirate King, un jeu de 2 à 5 joueurs à partir de 8 ans pour des parties d'environ 30 minutes. Nous sommes des pirates en quête de trésors. Alors, comment ça se passe au début ? Du tour de jeu, nous allons révéler les cartes trésors à gagner et les cartes monstres. Puis, chacun son tour, nous allons retourner une des 9 cartes de notre deck en même temps. C'est un petit peu comme un stop ou encore. Et on décide si on s'arrête ou si on continue. Vous continuez ou vous arrêtez quand vous voulez, mais attention, s'il y a 3 têtes de mort qui sont dessinées sur les cartes, eh ben vous coulez et vous perdez toutes les cartes qui auraient permis de récupérer des choses. Ensuite, on va passer à la phase de combat. Alors, celui avec le plus d'épées sur ses cartes va choisir en premier une carte monstre. Puis, c'est le deuxième qui a le plus d'épées, et ainsi de suite. Une fois que cette phase-là est faite, on va passer à la phase de partage du butin. Et ben pareil, celui qui a le plus d'or sur ses cartes va choisir en premier le butin, puis le deuxième qui a le plus d'or va choisir ce qui reste, et ainsi de suite. Et pour finir, on va refaire toute la mise en place, et c'est parti pour un nouveau tour. Au bout de 7 manches, on va regarder celui qui a le plus de points entre les bonus, les monstres et l'or, et c'est celui-là qui gagne la partie. Voilà, j'espère que ça vous aura donné envie de tester Pirate King. Si vous cherchez à l'acquérir, vous pouvez le retrouver à la source au jeu, 2 bis rue Maréchal Foch à Vichy. Merci à vous et à bientôt pour une minute jeu.
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1: Bonjour à tous et bienvenue dans votre agenda sudallier. Cette semaine, je vous propose de commencer cet agenda avec un quiz par équipe et karaoké dansant qui aura lieu jeudi 28 mai. Restaurant et pub Les Pâtés de l'Allier à Avermes. Vous pouvez vous renseigner au 04 70 46 91 98. Il s'agit d'un événement proposé par Lionel et son karaoké quiz. Continuons avec une balade nature qui aura lieu vendredi 29 mai à 17h30 à Créchy. Rendez-vous sur le chemin en face de l'usine Vicat rue Andrivaux. C'est une belle balade animée par le Conservatoire d'espaces naturels de l'Allier et par Sophie Thermidor, cultivatrice de plantes médicinales qui vous est proposée. Alors prévoyez les chaussures adaptées. Attention, inscription obligatoire au 04 70 45 14 01. La base nautique de Saint-Germain-des-Fossés vous propose sa soirée d'ouverture vendredi 29 mai. Plan d'eau Jalicot à Saint-Germain-des-Fossés, chemin de l'horloge. Une soirée d'ouverture avec une grande animation musicale. Vous pouvez vous renseigner au 06 69 45 46 34. Toujours vendredi 29 mai, Lionel et son karaoké quiz vous proposent un karaoké dansant au restaurant Chez Martin de Vichy. Vous pouvez vous renseigner et vous inscrire au 04 70 30 28 91. Pour les inconditionnels de la culture venue du soleil levant, je vous propose la convention Otaku Matsuri qui aura lieu à Bellerive-sur-Allier, espace Jean Dubesset. Une première convention sur le thème de la culture nippone et la pop culture qui l'entoure. De nombreuses animations durant tout le week-end. Nous vous donnons donc rendez-vous les 30 et 31 mai à l'espace Jean Dubesset. Un événement porté par l'association Vichy Matsuri qui proposera de vous immerger dans la culture japonaise. Retrouvez une vingtaine de stands thématisés, des animations sur scène pendant 2 jours, un concert de rock reprenant les plus grands thèmes musicaux des animés japonais, un espace jeux vidéo et bien d'autres surprises. Restauration sur place possible grâce aux food trucks qui seront présents les 2 jours. Vous pouvez vous renseigner au 06 10 89 92 90. Pour ceux d'entre vous qui seraient plutôt tentés par le sport, retrouvez la fête du Tour à Vichy dans le parc des Sources. La ville de Vichy et Vichy Communauté organisent la fête du Tour les 29 et 30 mai. Un week-end gratuit et festif autour du vélo à l'approche du Tour de France. Animation pour tous. Alors n'hésitez pas à vous y rendre vendredi et samedi. Vous pouvez vous renseigner directement sur le programme auprès de Vichy Communauté sur leur site internet vichy-communauté.fr. Lionel et son karaoké quiz vous proposent une autre animation, un karaoké dansant samedi 30 mai. Rendez-vous à la salle des fêtes de Ris. Partons du côté de Ferrières-sur-Sichon, où aura lieu, dimanche 31 mai, un vide-grenier de 7h à 17h. Restauration et buvette sur place. Rendez-vous à l'école de Ferrières-sur-Sichon, puisque ce vide-grenier est organisé par l'association des parents d'élèves de l'école. Vous pouvez vous renseigner au 06 76 67 48 08. Du côté de Vanda, le club des précieuses années vous présente une pièce de théâtre de Jérôme Vitenaise, Le voyage mal organisé, interprété par la compagnie des rails de Saint-Germain-des-Fossés. Rendez-vous donc à Vanda, salle Claude Auroyer, dimanche 31 mai à partir de 14h30. Inscription possible au 06 20 51 76 02. Buvette et buffet sur place possible. Enfin, pour les plus sportifs d'entre vous, rendez-vous au parc du Pont d'Allier à Bellerive-sur-Allier, dimanche 31 mai. La team Lifetree organise son aquathlon. Pour la deuxième année consécutive, elle vous propose natation et course à pied enchaînées sans interruption. Accessible à tous, venez découvrir le plaisir des sports combinés et relever de nouveaux défis. Pour satisfaire petits et grands, ainsi que les athlètes de tout niveau, plusieurs formats sont proposés. Vous trouverez tous les renseignements nécessaires sur le site teamlifetree.com ou bien au 06 27 45 31 82. Je vous souhaite une excellente semaine en notre compagnie sur Variance FM et je vous dis à très bientôt.
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Rush Hour sur Sister à 21h10 avec Jackie Chan et Chris Tucker. Sur RMC Life enfin, la série Castle et plusieurs épisodes à la suite à partir de 21h10. Bon zapping.

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2: Bonsoir à tous, à la une de l'actualité, 5 nouveaux départements de la façade atlantique vont passer en vigilance orange canicule demain. 8 sont déjà concernés par l'alerte ce mardi. Les fortes chaleurs concernent désormais une large moitié ouest du pays. Les records ont même été battus aujourd'hui avec plus de 33 degrés à Brest, 32 à Saint-Brieuc. Et chacun a sa petite astuce pour rester au frais.
3: Mais il faut boire, et si on n'a pas la clim, il faut fermer les volets.
4: Rester à l'ombre, ne pas se mettre au soleil. Ne pas aller à la plage avant 17h.
5: Je mettrai en avant le fait de mouiller des petites serviettes et se mettre autour de la nuque à la maison. Également, en vrai, le brumisateur, on n'y pense pas beaucoup, mais c'est vrai que ça fait énormément de bien. On combine avec le ventilateur.
2: Un reportage de Mylène Débac. Et une réunion interministérielle est prévue jeudi autour de la canicule. Le pic de chaleur est attendu entre demain et vendredi avant une accalmie en fin de semaine. Nouveau coup dur pour le monde du prêt-à-porter. Okaidi, marque de mode pour enfants, va supprimer

0: 290 postes en France. Cela fait suite à un plan de réorganisation après le placement en redressement judiciaire en février. Une soixantaine de magasins doivent fermer dans l'Hexagone sur fond de difficultés pour le secteur comme la baisse du pouvoir d'achat et la concurrence de l'ultra fast fashion. Le chèque carburant pour les grands rouleurs sera accessible dès demain. L'aide est finalement portée à 100 euros contre 50 prévus au départ pour les travailleurs modestes qui utilisent leur voiture pour aller au travail. Pour en bénéficier, il faudra gagner moins de 16 880 euros de revenus fiscaux de référence par part, vivre en France et parcourir au moins 30 km par jour pour aller au travail. Un animateur périscolaire jugé à Paris, l'homme de 35 ans est poursuivi pour agression sexuelle sur 8 enfants dans une école maternelle, mais aussi pour harcèlement sexuel et agression sexuelle sur des collègues. Le prévenu conteste les accusations, il encourt jusqu'à 10 ans de prison. La suite du procès en appel de Nicolas Sarkozy dans l'affaire du financement présumé de sa campagne présidentielle de 2007. Claude Guéant, absent pour raison de santé, affirme avoir suivi les instructions de Nicolas Sarkozy lors d'une rencontre en 2005 avec Abdallah Senoussi, haut responsable du régime libyen. Le parquet général a requis 6 ans de prison contre Claude Guéant, 7 ans contre Nicolas Sarkozy. La décision est attendue le 30 novembre. Enfin, un mot de foot avec un match ce soir entre l'OGC Nice et l'AS Saint-Etienne. Les deux clubs s'affrontent en barrage aller pour déterminer quelle équipe sera maintenue en Ligue 1. Match à suivre dès 20h45. Voilà pour l'actualité. Bonne fin de journée à tous.
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0: météo de BFM TV est révélé en direct ce matin recevoir des menaces et des insultes depuis plusieurs jours, car les cartes météo sont rouges. Extrait.
1: Pour les cartes de température, c'est déjà du rouge, du très très rouge ce matin et cet après-midi. D'ailleurs, si on remplaçait cette couleur rouge par du bleu, il est évident que les températures baisseraient immédiatement, et je dis ça évidemment avec une pointe d'humour, mais voilà maintenant plus de 24 heures, 48 heures très exactement, que l'on reçoit sur les réseaux sociaux des messages d'insultes, de menaces, parce que le rouge est indiqué sur les cartes météo de BFM TV. Mais je vous rappelle que l'explication est très simple. On est 15, 16, 17 degrés au-dessus des normales de saison en cette fin de mois de mai. Et c'est pour cette raison que notre charte prend en compte ces valeurs tout à fait surprenantes pour cette fin de printemps en météorologie. Donc il n'y a pas de hasard. Et malheureusement, ces cartes rouges, vous allez continuer de les voir dans les prochains jours, avec des valeurs qui vont rester très élevées, avec de nouveaux records. Demain, après-demain, pas de fin de cette vague de chaleur, de cette canicule annoncée sur les trois quarts de la France avant samedi, très certainement dimanche.
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0: L'acteur français Pierre Denis, vu notamment dans la série Sous le soleil et Une femme d'honneur, ou encore plus récemment dans Plus belle la vie sur TF1, est décédé hier. Il avait 69 ans. Révélation dans l'émission 7 à 8 sur TF1, accusé de comportement inadmissible par une masseuse en 2019, Patrick Bruel a conclu en 2022 un accord financier pour stopper les poursuites engagées. Après 6 dates à guichet fermé depuis avril, marquant son retour après 16 ans d'absence, Dorothée donnera 9 concerts supplémentaires en novembre et décembre. Vianney, qui avait mis sa carrière de chanteur entre parenthèses, a publié une vidéo listant de prochains concerts du 24 mars 2027 au 24 mars 2028.
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0: Voilà, le Mediazine, c'est fini pour aujourd'hui. On se retrouve dès demain pour toujours plus d'actualités médias. Bonne fin de journée et à demain.

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1: Eh bien, bonjour à toutes et bonjour à tous, bienvenue dans cette Minute Jeu. Aujourd'hui, je vais vous parler de Pirate King. Pirate King, un jeu de 2 à 5 joueurs à partir de 8 ans pour des parties d'environ 30 minutes. Nous sommes des pirates en quête de trésors. Alors comment ça se passe? Au début du tour de jeu, nous allons révéler les cartes trésors à gagner et les cartes monstres. Puis, chacun son tour, nous allons retourner une des 9 cartes de notre deck en même temps. C'est un petit peu comme un stop ou encore. Et on décide si on s'arrête ou si on continue. Vous continuez ou vous arrêtez quand vous voulez, mais attention, s'il y a 3 têtes de mort qui sont dessinées sur les cartes, eh ben vous coulez et vous perdez toutes les cartes qui auraient permis de récupérer des choses. Ensuite, on va passer à la phase de combat. Alors, celui avec le plus d'épées sur ses cartes va choisir en premier une carte monstre. Puis, c'est le deuxième qui a le plus d'épées, et ainsi de suite. Une fois que cette phase-là est faite, on va passer à la phase de partage du butin. Et bien pareil, celui qui a le plus d'or sur ses cartes va choisir en premier le butin, puis le deuxième qui a le plus d'or va choisir ce qui reste, et ainsi de suite. Et pour finir, on va refaire toute la mise en place, et c'est parti pour un nouveau tour. Au bout de 7 manches, on va regarder celui qui a le plus de points entre les bonus, les monstres et l'or, et c'est celui-là qui gagne la partie. Voilà, j'espère que ça vous aura donné envie de tester Pirate King. Si vous cherchez à l'acquérir, vous pouvez le retrouver à la source au jeu, 2 bis rue Maréchal Foch à Vichy. Merci à vous et à bientôt pour une minute jeu.

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1: Bonjour à tous et bienvenue dans votre agenda sudallier. Cette semaine, je vous propose de commencer cet agenda avec un quiz par équipe et karaoké dansant qui aura lieu jeudi 28 mai. Restaurant et pub Les Pâtés de l'Allier à Avermes. Vous pouvez vous renseigner au 04 70 46 91 98. Il s'agit d'un événement proposé par Lionel et son karaoquiz. Continuons avec une balade nature qui aura lieu vendredi 29 mai à 17h30 à Créchy. Rendez-vous sur le chemin en face de l'usine Vicat rue Andrivaux. C'est une belle balade animée par le Conservatoire d'espaces naturels de l'Allier et par Sophie Thermidor, cultivatrice de plantes médicinales qui vous est proposée. Alors prévoyez les chaussures adaptées. Attention, inscription obligatoire au 04 70 45 14 01. La base nautique de Saint-Germain-des-Fossés vous propose sa soirée d'ouverture vendredi 29 mai. Plan d'eau Jalico à Saint-Germain-des-Fossés, chemin de l'horloge. Une soirée d'ouverture avec une grande animation musicale. Vous pouvez vous renseigner au 06 69 45 46 34. Toujours vendredi 29 mai, Lionel et son karaoquiz vous proposent un karaoké dansant au restaurant Chez Martin de Vichy. Vous pouvez vous renseigner et vous inscrire au 04 70 30 28 91. Pour les inconditionnels de la culture venue du soleil levant, je vous propose la convention Otaku Matsuri qui aura lieu à Bellerive-sur-Allier, espace Jean Dubessé. Une première convention sur le thème de la culture nippone et la pop culture qui l'entoure. De nombreuses animations durant tout le week-end. Nous vous donnons donc rendez-vous les 30 et 31 mai à l'espace Jean Dubessé. Un événement porté par l'association Vichy Matsuri qui proposera de vous immerger dans la culture japonaise. Retrouvez une vingtaine de stands thématisés, des animations sur scène pendant deux jours, un concert de rock reprenant les plus grands thèmes musicaux des animés japonais, un espace jeux vidéo et bien d'autres surprises. Restauration sur place possible grâce aux food trucks qui seront présents les deux jours. Vous pouvez vous renseigner au 06 10 89 92 90. Pour ceux d'entre vous qui seraient plutôt tentés par le sport, retrouvez la fête du Tour à Vichy dans le parc des Sources. La ville de Vichy et Vichy Communauté organisent la fête du Tour les 29 et 30 mai. Un week-end gratuit et festif autour du vélo à l'approche du Tour de France. Animation pour tous. Alors n'hésitez pas à vous y rendre vendredi et samedi. Vous pouvez vous renseigner directement sur le programme auprès de Vichy Communauté sur leur site internet vichy-communauté.fr. Lionel et son karaoquiz vous proposent une autre animation, un karaoké dansant samedi 30 mai. Rendez-vous à la salle des fêtes de Ris. Partons du côté de Ferrières-sur-Sichon, où aura lieu, dimanche 31 mai, un vide-grenier de 7h à 17h. Restauration et buvette sur place. Rendez-vous à l'école de Ferrières-sur-Sichon, puisque ce vide-grenier est organisé par l'association des parents d'élèves de l'école. Vous pouvez vous renseigner au 06 76 67 48 08. Du côté de Vanda, le club des précieuses années vous présente une pièce de théâtre de Jérôme Vitenez, Le voyage mal organisé, interprété par la compagnie des rails de Saint-Germain-des-Fossés. Rendez-vous donc à Vanda, salle Claude Auroyer, dimanche 31 mai à partir de 14h30. Inscription possible au 06 20 51 76 02. Buvette et buffet sur place possible. Enfin, pour les plus sportifs d'entre vous, rendez-vous au parc du Pont d'Allier à Bellerive-sur-Allier, dimanche 31 mai. La team Lifetree organise son aquathlon. Pour la deuxième année consécutive, elle vous propose natation et course à pied enchaînées sans interruption. Accessible à tous, venez découvrir le plaisir des sports combinés et relever de nouveaux défis. Pour satisfaire petits et grands, ainsi que les athlètes de tout niveau, plusieurs formats sont proposés. Vous trouverez tous les renseignements renseignements nécessaires sur le site teamlifetree.com ou bien au 06 27 45 31 82. Je vous souhaite une excellente semaine en notre compagnie sur Variance FM et je vous dis à très bientôt.

ADN, film avec Fanny Ardant. Sur TFX, Apprenti Parent avec Mark Wahlberg, film américain, comédie. Sur Gulli, Les Croûtes 2, Une Nouvelle Ère, film d'animation. Sur T18, Non Élucidé, magazine présenté par Arnaud Poivre d'Arvor. Sur TF1, série film Camping Paradis avec Laurent Ournac et Patrick Paroux. Rush Hour, sur Sister à 21h10 avec Jackie Chan et Chris Tucker. Sur RMC Life enfin, la série Castle et plusieurs épisodes à la suite à partir de 21h10. Bon zapping!

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2: Bonsoir à tous, à la une de l'actualité, 5 nouveaux départements de la façade atlantique vont passer en vigilance orange canicule demain. 8 sont déjà concernés par l'alerte ce mardi. Les fortes chaleurs concernent désormais une large moitié ouest du pays. Les records ont même été battus aujourd'hui avec plus de 33 degrés à Brest, 32 à Saint-Brieuc. Et chacun a sa petite astuce pour rester au frais.
3: Mais il faut boire, et si on n'a pas la clim, il faut fermer les volets.
4: Rester à l'ombre, ne pas se mettre au soleil. Ne pas aller à la plage avant 17h.
5: Je mettrai en avant le fait de mouiller des serviettes et se mettre autour de la nuque à la maison. Également, en vrai, le brumisateur, on n'y pense pas beaucoup, mais c'est vrai que ça fait énormément de bien, combiné avec le ventilateur.
2: Un reportage de Mylène Debac. Et une réunion interministérielle est prévue jeudi autour de la canicule. Le pic de chaleur est attendu entre demain et vendredi, avant une accalmie en fin de semaine. Nouveau coup dur pour le monde du prêt-à-porter. Okaidi, marque de mode pour enfants, va supprimer 290 postes en France. Cela fait suite à un plan de réorganisation après le placement en redressement judiciaire en février. Une soixantaine de magasins doivent fermer dans l'Hexagone sur fond de difficultés pour le secteur comme la baisse du pouvoir d'achat et la concurrence de l'ultra-fast fashion. Le chèque carburant pour les grands rouleurs sera accessible dès demain. L'aide est finalement portée à 100 euros contre 50 prévus au départ pour les travailleurs modestes qui utilisent leur voiture pour aller au travail. Pour en bénéficier, il faudra gagner moins de 16 880 euros de revenu fiscal de référence par part, vivre en France et parcourir au moins 30 km par jour pour aller au travail. Un animateur périscolaire jugé à Paris, l'homme de 35 ans est poursuivi pour agression sexuelle sur 8 enfants dans une école maternelle, mais aussi pour harcèlement sexuel et agression sexuelle sur des collègues. Le prévenu conteste les accusations, il encourt jusqu'à 10 ans de prison. La suite du procès en appel de Nicolas Sarkozy dans l'affaire du financement présumé de sa campagne présidentielle de 2007. Claude Guéant, absent pour raison de santé, affirme avoir suivi les instructions de Nicolas Sarkozy lors d'une rencontre en 2005 avec Abdallah Senoussi, haut responsable du régime libyen. Le parquet général a requis 6 ans de prison contre Claude Guéant, 7 ans contre Nicolas Sarkozy. La décision est attendue le 30 novembre. Enfin, un mot de foot avec un match ce soir entre l'OGC Nice et l'AS Saint-Etienne. Les deux clubs s'affrontent en barrage aller pour déterminer quelle équipe sera maintenue en Ligue 1. Match à suivre dès 20h45. Voilà pour l'actualité.

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0: L'observateur météo de BFM TV est révélé en direct ce matin recevoir des menaces et des insultes depuis plusieurs jours, car les cartes météo sont rouges. Extrait.
1: Pour les cartes de température, c'est déjà du rouge, du très très rouge ce matin et cet après-midi. D'ailleurs, si on remplaçait cette couleur rouge par du bleu, il est évident que les températures baisseraient immédiatement. Et je dis ça évidemment avec une pointe d'humour, mais voilà maintenant plus de 24 heures, 48 heures très exactement, que l'on reçoit sur les réseaux sociaux des messages d'insultes, de menaces, parce que le rouge est indiqué sur les cartes météo de BFM TV. Mais je vous rappelle que l'explication est très simple. On est 15, 16, 17 degrés au-dessus des normales de saison en cette fin de mois de mai. Et c'est pour cette raison que notre charte prend en compte ces valeurs tout à fait surprenantes pour cette fin de printemps en météorologie. Donc il n'y a pas de hasard. Et malheureusement, ces cartes rouges, vous allez continuer de les voir dans les prochains jours, avec des valeurs qui vont rester très élevées, avec de nouveaux records demain, après-demain. Pas de fin de cette vague de chaleur, de cette canicule annoncée sur les trois quarts de la France avant samedi, très certainement dimanche.
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0: L'acteur français Pierre Denis, vu notamment dans la série Sous le soleil et Une femme d'honneur, ou encore plus récemment dans Plus belle la vie sur TF1, est décédé hier. Il avait 69 ans. Révélation dans l'émission 7 à 8 sur TF1, accusé de comportement inadmissible par une masseuse en 2019, Patrick Bruel a conclu en 2022 un accord financier pour stopper les poursuites engagées. Après 6 dates à guichet fermé depuis avril, marquant son retour après 16 ans d'absence, Dorothée donnera 9 concerts supplémentaires en novembre et décembre. Yannick, qui avait mis sa carrière de chanteur entre parenthèses, a publié une vidéo listant de prochains concerts du 24 mars 2027 au 24 mars 2028.
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0: Voilà, le Mediazine, c'est fini pour aujourd'hui. On se retrouve dès demain pour toujours plus d'actualités médias. Bonne fin de journée et à demain.
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1: Eh bien, bonjour à toutes et bonjour à tous, bienvenue dans cette Minute Jeu. Aujourd'hui, je vais vous parler de Pirate King. Pirate King, un jeu de 2 à 5 joueurs à partir de 8 ans pour des parties d'environ 30 minutes. Nous sommes des pirates en quête de trésors. Alors comment ça se passe? Au début du tour de jeu, nous allons révéler les cartes trésors à gagner et les cartes monstres. Puis, chacun son tour, nous allons retourner une des 9 cartes de notre deck en même temps. C'est un petit peu comme un stop ou encore. Et on décide si on s'arrête ou si on continue. Vous continuez ou vous arrêtez quand vous voulez, mais attention, s'il y a 3 têtes de mort qui sont dessinées sur les cartes, eh ben vous coulez et vous perdez toutes les cartes qui auraient permis de récupérer des choses. Ensuite, on va passer à la phase de combat. Alors, celui avec le plus d'épées sur ses cartes va choisir en premier une carte monstre. Puis, c'est le deuxième qui a le plus d'épées, et ainsi de suite. Une fois que cette phase-là est faite, on va passer à la phase de partage du butin. Et ben pareil, celui qui a le plus d'or sur ses cartes va choisir en premier le butin, puis le deuxième qui a le plus d'or va choisir ce qui reste, et ainsi de suite. Et pour finir, on va refaire toute la mise en place, et c'est parti pour un nouveau tour. Au bout de 7 manches, on va regarder celui qui a le plus de points entre les bonus, les monstres et l'or, et c'est celui-là qui gagne la partie. Voilà, j'espère que ça vous aura donné envie de tester Pirate King. Si vous cherchez à l'acquérir, vous pouvez le retrouver à la source au jeu, 2 bis rue Maréchal Foch à Vichy. Merci à vous et à bientôt pour une minute jeu.

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1: Bonjour à tous et bienvenue dans votre agenda sudallier. Cette semaine, je vous propose de commencer cet agenda avec un quiz par équipe et karaoké dansant qui aura lieu jeudi 28 mai. Restaurant et pub Les Pâtés de l'Allier à Avermes. Vous pouvez vous renseigner au 04 70 46 91 98. Il s'agit d'un événement proposé par Lionel et son karaoquiz. Continuons avec une balade nature qui aura lieu vendredi 29 mai à 17h30 à Créchy. Rendez-vous sur le chemin en face de l'usine Vicat rue Andrivaux. C'est une belle balade animée par le Conservatoire d'espaces naturels de l'Allier et par Sophie Thermidor, cultivatrice de plantes médicinales qui vous est proposée. Alors prévoyez les chaussures adaptées. Attention, inscription obligatoire au 04 70 45 14 01. La base nautique de Saint-Germain-des-Fossés vous propose sa soirée d'ouverture vendredi 29 mai. Plan d'eau Jalico à Saint-Germain-des-Fossés, chemin de l'horloge. Une soirée d'ouverture avec une grande animation musicale. Vous pouvez vous renseigner au 06 69 45 46 34. Toujours vendredi 29 mai, Lionel et son karaoquiz vous proposent un karaoké dansant au restaurant Chez Martin de Vichy. Vous pouvez vous renseigner et vous inscrire au 04 70 30 28 91. Pour les inconditionnels de la culture venue du soleil levant, je vous propose la convention Otaku Matsuri qui aura lieu à Bellerive-sur-Allier, espace Jean Dubessé. Une première convention sur le thème de la culture nippone et la pop culture qui l'entoure. De nombreuses animations durant tout le week-end. Nous vous donnons donc rendez-vous les 30 et 31 mai à l'espace Jean Dubessé. Un événement porté par l'association Vichy Matsuri qui proposera de vous immerger dans la culture japonaise. Retrouvez une vingtaine de stands thématisés, des animations sur scène pendant deux jours, un concert de rock reprenant les plus grands thèmes musicaux des animés japonais, un espace jeux vidéo et bien d'autres surprises. Restauration sur place possible grâce aux food trucks qui seront présents les deux jours. Vous pouvez vous renseigner au 06 10 89 92 90. Pour ceux d'entre vous qui seraient plutôt tentés par le sport, retrouvez la fête du Tour à Vichy, dans le parc des Sources. La ville de Vichy et Vichy Communauté organisent la fête du Tour les 29 et 30 mai. Un week-end gratuit et festif autour du vélo à l'approche du Tour de France. Animation pour tous, alors n'hésitez pas à vous y rendre vendredi et samedi. Vous pouvez vous renseigner directement sur le programme auprès de Vichy Communauté sur leur site internet vichy-communauté.fr. Lionel et son karaoquiz vous proposent une autre animation, un karaoké dansant samedi 30 mai. Rendez-vous à la salle des fêtes de Ris. Partons du côté de Ferrières-sur-Sichon, où aura lieu, dimanche 31 mai, un vide-grenier de 7h à 17h. Restauration et buvette sur place. Rendez-vous à l'école de Ferrières-sur-Sichon, puisque ce vide-grenier est organisé par l'association des parents d'élèves de l'école. Vous pouvez vous renseigner au 06 76 67 48 08. Du côté de Vanda, le club des précieuses années vous présente une pièce de théâtre de Jérôme Vitenez, Le voyage mal organisé, interprété par la compagnie des rails de Saint-Germain-des-Fossés. Rendez-vous donc à Vanda, salle Claude Auroyer, dimanche 31 mai à partir de 14h30. Inscription possible au 06 20 51 76 02. Buvette et buffet sur place possible. Enfin, pour les plus sportifs d'entre vous, rendez-vous au parc du Pont d'Allier à Bellerive-sur-Allier, dimanche 31 mai. La team Lifetree organise son aquathlon Pour la deuxième année consécutive, elle vous propose natation et course à pied enchaînées sans interruption. Accessible à tous, venez découvrir le plaisir des sports combinés et relever de nouveaux défis. Pour satisfaire petits et grands, ainsi que les athlètes de tout niveau, plusieurs formats sont proposés. Vous trouverez tous les renseignements nécessaires sur le site teamlifetree.com ou bien au 06 27 45 31 82. Je vous souhaite une excellente semaine en notre compagnie sur Variance FM et je vous dis à très bientôt.

de Groot et Laurie Tillman sont en Amazonie. Sur France 3, Alexandra L, la série avec Julie Depardieu. Sur M6, Scène de ménage, Cap sur la Bretagne, série française inédite. Sur France 4, ADN, film avec Fanny Ardant. Sur TFX, Apprenti parent avec Mark Wahlberg, film américain, comédie. Sur Gulli, Les Croûtes 2, une nouvelle ère, film d'animation. Sur T18, Non élucidé, magazine présenté par Arnaud Poivre d'Arvor. Sur TF1, série film Camping Paradis avec Laurent Ournac et Patrick Parou. Rush Hour. Sur Sister, à 21h10 avec Jackie Chan et Chris Tucker. Sur RMC Life, enfin, la série Castle et plusieurs épisodes à la suite à partir de 21h10. Bon zapping!

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0: Il est 19h.
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2: Bonsoir à tous, à la une de l'actualité, 5 nouveaux départements de la façade atlantique vont passer en vigilance orange canicule demain. 8 sont déjà concernés par l'alerte ce mardi. Les fortes chaleurs concernent désormais une large moitié ouest du pays. Les records ont même été battus aujourd'hui avec plus de 33 degrés à Brest, 32 à Saint-Brieuc. Et chacun a sa petite astuce pour rester au frais.
3: Mais il faut boire. Et si on n'a pas la clim, il faut fermer les volets.
4: Rester à l'ombre, ne pas se mettre au soleil. Ne pas aller à la plage avant 17h.
5: Je mettrai en avant le fait de mouiller des petites serviettes et se mettre autour de la nuque à la maison. Également, en vrai, le brumisateur, on n'y pense pas beaucoup, mais c'est vrai que ça fait énormément de bien, combiné avec le ventilateur.
2: Un reportage de Mylène Débac. Et une réunion interministérielle est prévue jeudi autour de la canicule. Le pic de chaleur est attendu entre demain et vendredi, avant une accalmie en fin de semaine. Nouveau coup dur pour le monde du prêt-à-porter. Okaidi, marque de mode pour enfants, va supprimer 290 postes en France. Cela fait suite à un plan de réorganisation après le placement en redressement judiciaire en février. Une soixantaine de magasins doivent fermer dans l'Hexagone sur fond de difficultés pour le secteur comme la baisse du pouvoir d'achat et la concurrence de l'ultra-fast fashion. Le chèque carburant pour les grands rouleurs sera accessible dès demain. L'aide est finalement portée à 100 euros contre 50 prévus au départ pour les travailleurs modestes qui utilisent leur voiture pour aller au travail. Pour en bénéficier, il faudra gagner moins de 16 880 euros de revenu fiscal de référence par part, vivre en France et parcourir au moins 30 km par jour pour aller au travail. Un animateur périscolaire jugé à Paris, l'homme de 35 ans est poursuivi pour agression sexuelle sur 8 enfants dans une école maternelle, mais aussi pour harcèlement sexuel et agression sexuelle sur des collègues. Le prévenu conteste les accusations, il encourt jusqu'à 10 ans de prison. La suite du procès en appel de Nicolas Sarkozy dans l'affaire du financement présumé de sa campagne présidentielle de 2007. Claude Guéant, absent pour raison de santé, affirme avoir suivi les instructions de Nicolas Sarkozy lors d'une rencontre en 2005 avec Abdallah Senoussi, haut responsable du régime libyen. Le parquet général a requis 6 ans de prison contre Claude Guéant, 7 ans contre Nicolas Sarkozy. La décision est attendue le 30 novembre. Enfin, un mot de foot avec un match ce soir entre l'OGC Nice et l'AS Saint-Etienne. Les deux clubs s'affrontent en barrage aller pour déterminer quelle équipe sera maintenue en Ligue 1. Match à suivre dès 20h45. Voilà pour l'actualité. Bonne fin de journée à tous.

0: Bonjour à toutes et à tous et bienvenue dans votre émission littéraire Livrez-vous, votre rendez-vous consacré aux mots, aux histoires et bien sûr aux auteurs qui font vibrer l'imaginaire. Alors comme chaque semaine et chaque émission, nous explorons ensemble l'univers de notre invité, sans oublier bien sûr les coups de cœur à lire et à offrir. Et aujourd'hui, nous avons le plaisir de recevoir Caroline Hussard. Bonjour Caroline, merci Bonjour. De nous accompagner, voilà, pour cette émission de Livrez-vous.
1: Merci à vous pour cette invitation.
0: Alors, vous êtes autrice, mais vous êtes aussi une avocate, voilà. Alors, vous avez été récompensée, notamment par le prix Jean Anglade, donc pour votre roman La Maison aux Chiens, donc en 2023.
1: C'est ça, tout à fait, oui. C'est mon premier roman et c'est dans le cadre d'un appel à manuscrits que j'ai obtenu ce prix et qu'il a été publié aux presses de la Cité.
0: Bon, alors à propos de ce roman, donc vous avez expliqué que vous étiez inspirée eh bien, de votre expérience d'avocat de l'enfant, parce que, comme on vient de le dire, vous êtes aussi avocate.
1: Oui, tout à fait. Alors, au début où j'ai commencé mon activité d'avocat, on est généraliste hein, quand on commence la plupart du temps. Et parmi mes activités, j'avais celle d'avocat de l'enfant, ce qui n'est plus le cas aujourd'hui puisque je fais exclusivement du droit de la santé. Mais au contact des enfants et de la justice des mineurs, j'ai

0: constater tout ce qui est écueil des services de placement, les familles qui manquaient de moyens, de formation, d'interlocuteurs aussi, puisque les services sociaux sont complètement débordés, les audiences se tiennent quand elles peuvent, les systèmes d'assistance éducative se mettent en place également lorsqu'ils le peuvent, et puis parfois, quand une mesure se met en place, et ben, il se passe 3-4 mois avant qu'on puisse venir dans les familles, et la situation a pu se dégrader. Donc, c'est fort de ce constat que j'ai écrit sur des enfants qui se retrouvent dans une famille où on prend un petit peu les enfants dont personne ne veut parce que c'est des cas à problème et ils se retrouvent un peu livrés à eux-mêmes et on voit ce qu'ils vont mettre en place pour les aider.
1: On va parler tout à l'heure du roman, effectivement, on expliquera un petit peu. Alors, c'est votre premier roman. Comment vous avez franchi le pas? Est-ce que, enfant, vous écriviez vous-même?
0: Oui, beaucoup. Mais pas des choses très intéressantes. C'était ma grand-mère m'avait offert une machine à écrire et je réécrivais un peu des histoires du Club des Cinq, des histoires Sherlock Holmes. C'était vraiment du.
1: Et oui, parce qu'à l'époque, voilà, il y avait des machines à écrire. Hein, on est d'accord.
0: Exactement. Oui, oui. Je suis pas toute jeune.
1: Ah non, c'est pas ce que je voulais dire. Mais c'est vrai que il y avait cette sensation d'écriture de machine, oui. De vieille machine à écrire. Moi aussi, hein, je l'ai même conservé, ma machine à écrire, une vieille machine à écrire avec des touches orange, hein, vous voyez.
0: Donc ouais, c'est plutôt moi aussi, vintage. Je l'ai toujours et c'est vrai que ça faisait mal. Ça faisait mal aux doigts. Enfin, elle était très, c'était dur, quoi. Il y avait vraiment. Puis c'est vrai qu'aujourd'hui, avec l'informatique, on a cette possibilité de bouger dans le texte. Là, il y avait quelque chose d'assez définitif. Et c'était peut-être même le problème, d'ailleurs, c'est que je voulais tellement que tout soit parfait, que l'histoire soit parfaite du début, que au bout de quelques chapitres, j'étais vite sèche, parce que je pense qu'en plus, je n'écrivais pas ce que je devais écrire, mais plutôt ce que je m'imaginais qu'il fallait écrire.
1: Oui.
0: Et quand je me suis mise à écrire vraiment sur ce que je connaissais, sur ce qui était proche de moi, c'est venu beaucoup plus facilement et beaucoup plus vite. Et puis je pense qu'il fallait que je mûrisse un peu aussi.
1: Alors, vous exercez donc ce métier d'avocat. Est-ce que c'était compliqué en parallèle de pouvoir écrire dans l'organisation ?
0: Bah, sur un premier roman, pas vraiment, parce qu'on a le temps, hein, personne ne nous attend de toute façon. Donc c'était vraiment à mes heures perdues. Après, moi, je fais beaucoup de déplacements, je prends beaucoup le train, donc j'écrivais dans le train, j'écrivais les week-ends, les vacances, je me dégageais du temps. Après, je suis assez insomniaque, donc il peut m'arriver d'écrire la nuit. Oui. Donc pour un premier roman, non, ça va. C'est quand je me suis mise à l'écriture du deuxième puis du troisième que là, j'étais un peu plus... timé, mais après c'est vrai que dans mon travail on est très habitué à bosser avec des échéances, dans l'urgence, donc c'est quelque chose qui est plutôt moteur pour moi qu'un frein.
1: Bon, alors le droit c'est un langage qui est précis, c'est structuré, voilà, il y a du verbe. Est-ce que vous avez pris cette manière de langage pour pouvoir écrire dans un premier temps?
0: Alors, moi je lis beaucoup, donc évidemment je me nourris aussi de différents styles d'écriture, mais c'est vrai que le droit, je pense qu'il se ressent dans mon écriture sur un point, c'est que j'aime faire simple. J'aime beaucoup que les phrases soient sèches, assez courtes, que ça donne un rythme rapide. J'aime bien enlever tout ce qui est superflu et... de temps en temps me laisser aller à quelque chose de plus lyrique et de plus peut-être de mettre plus d'adjectifs ou de choses comme ça, mais sinon la plupart du temps je pense que mon activité d'avocat se ressent là.
1: Oui.
0: Où vraiment je vais essayer de d'épurer complètement le texte et d'amener le lecteur à faire un travail. Je vais faire des ellipses, je vais commencer un dialogue au milieu d'un échange, voire même le dialogue sera inséré dans le texte. Et ça, j'avoue que c'est vraiment le droit qui m'a amenée à vouloir, pour être comprise, il faut que je fasse simple dans mes démonstrations, quoi.
1: Oui, donc c'est un style, en fait, que...
0: Oui.
1: Oui, voilà.
0: Oui, oui. Et j'aime pas beaucoup mettre des adverbes ou des choses qui alourdissent la phrase. Je vais en mettre de temps en temps quand j'ai pas le choix, mais le plus possible, je vais essayer finalement d'enlever tout ça et d'aller à l'os un peu, de faire quelque chose d'assez sec finalement, pour me permettre de temps en temps de mettre du liant et de rythmer comme ça mon récit en accélérant, en ralentissant. C'est un travail que j'aime bien.
1: Bon, comme je pose souvent à mes invités, est-ce que vous avez un rituel d'écriture?
0: Pas vraiment, puisque j'écris quand j'ai un peu de temps, et c'est assez rare, donc dès que j'en ai, je m'y mets. Non, par contre, là où je vais peut-être avoir un rituel, c'est que j'écris beaucoup à la main.
1: Oui.
0: Notamment quand j'ai des blocages, quand je ne vais pas savoir trop où je vais, ou si le texte m'ennuie, ou si je ne sais pas voilà, comment je veux continuer une scène, je vais écrire à la main sur un carnet, et je trouve qu'il y a peut-être quelque chose d'un peu psychanalytique là-dedans, mais tout se débloque. C'est beaucoup plus lent, donc on a plus le temps de travailler le texte, et après je vais recopier sur l'ordinateur, mais ça va me débloquer des choses. Et c'est vrai que ce travail à la main, je peux pas m'en passer. Enfin, ça va, de toute façon, on fait que réécrire hein, quand on écrit, mais je le réécris dans un deuxième temps, c'est pas grave si c'est pas bien, mais voilà. Et après, j'ai pas besoin d'être dans un endroit précis, je peux être dans le train, il peut y avoir du bruit autour. Moi, j'ai assez facilité à me mettre dans ma bulle et à écrire. Donc, c'est pas grave s'il y a du bruit. J'ai commencé à écrire, mes enfants étaient petits. J'ai pas besoin d'un timing parfait, de conditions parfaites. Si je trouve le temps, je le fais, quoi.
1: Bon, oui, parce que souvent, pour les auteurs, autrices que j'ai reçus, il y en a qui écrivent la nuit, il y en a qui écrivent tout d'un coup pendant 2-3 jours et qui s'arrêtent. Voilà. Il y en a qui ont certains rituels ou certaines façons.
0: Moi, en tout cas, je trouve que j'écris mieux le matin. Effectivement, en soirée, quand tout est sombre dehors et qu'on a l'impression d'être seul, là, ça va être bien parce qu'on a l'impression que personne nous regarde et qu'on peut aller dire des choses qui sont parfois honteuses, parfois dures. Mais dans ces cas-là, il faut que je me relise dans la journée parce que parfois, je fais des envolées qui sont pas si terribles que ça, quoi. Il faut vraiment que...
1: Oui.
0: Que je relise après. Par contre, là où je vous rejoins, enfin, moi, je peux pas écrire 3 jours d'affilée complètement. J'ai l'impression que ça s'essouffle au bout de 2-3 heures de travail. J'ai besoin de poser et m'y remettre le lendemain. Après, sur le travail de relecture, quand je suis en correction, je peux faire ça sur plusieurs jours d'affilée et y passer des heures. Mais sur l'écriture pure et simple, il y a vraiment un moment où j'ai l'impression que ça s'essouffle.
1: Bon.
0: Donc il faut que je pose à ce moment-là.
1: Alors, on va parler de votre premier roman, hein, donc, oui. Qui s'appelle La Maison aux Chiens.
0: Oui.
1: Donc La Maison aux Chiens, donc, c'est l'histoire, comme vous l'aviez dit en début d'émission, donc, d'enfants, hein, d'enfants qui sont placés dans une famille d'accueil à la campagne. Voilà, oui. En Auvergne, hein, on peut situer. Donc, qui vont arriver dans un environnement, eh bien, qui fait peut-être pas trop rêver au départ. Voilà.
0: Hein. C'est ça.
1: Voilà, il y a pas, il y a des chiens, il y a pas bien de confort. Les parents,
0: pas très
1: sont.
0: C'est pas très propre.
1: Pardon.
0: C'est pas très propre et ça sent c'est pas très bon.
1: Voilà, c'est des chiens. Et donc, les parents sont durs, voilà, parfois peut-être aussi maladroits, mais peut-être juste aussi. Et au contact donc de cette nature, de ces animaux, voilà, ils vont apprendre eh bien la famille, les liens, le partage, et on va les voir grandir. Alors pourquoi avoir choisi, alors vous l'aviez dit au départ dans votre explication, surtout par le fait que vous aviez votre métier, vous avez influencé. Mmh. Voilà. Mais moi, j'ai la question de cette maison et de ces chiens. Pourquoi le choix des chiens?
0: Alors là, c'est vraiment... moi, je pars toujours d'un lieu quand j'écris un texte. Et donc, cette maison, qui était une maison que je voyais depuis mon enfance, qui était un relais de garde-chasse abandonné, je passais devant... Elle est dans le bois rendu, cette maison. Et je passais devant quand j'étais petite. Et je sais pas pourquoi. Enfin, je voulais absolument que mon histoire se passe ici. Et quand j'ai survenu à l'âge adulte, c'était devenu un refuge de la SPA. Et il y avait des grandes cages derrière pour les chiens, et voilà, je me suis dit il y aura des chiens, ça va être des chasseurs, et les chiens sont forcément dehors dans des cages, puisqu'il y a aussi des chiens dans la maison qui sont les chiens de la famille, mais les chiens de chasse évidemment sont à l'extérieur, et je trouvais que ça apportait un peu plus à l'atmosphère un peu anxiogène, le bruit, le danger que peuvent représenter des chiens de chasse, des fusils qu'il va y avoir à portée de main. c'est très romanesque.
1: Oui, bah oui, parce que cette maison, en fait, cette maison, elle est difficile, elle est rude aussi, peu confortable. Oui. Elle est un petit peu comme la situation des enfants.
0: Oui, exactement. Et puis, j'aime bien jouer. En fait, je n'aime pas que les personnages soient tout blancs ou tout noirs. Donc, j'aime bien l'idée que ces parents qui paraissent pas du tout une maison sûre pour des enfants qui arrivent et qui ont besoin de, d'un cadre, avec les défauts qui sont les leurs, vont s'avérer la famille la plus la meilleure possible pour eux. Et donc, en plus, moi, ayant grandi dans ces zones-là dans les années 90, c'est le genre de famille qu'on trouvait très régulièrement, hein, qui sont, lui, le père est agent municipal. Elle s'occupe des enfants, elle est ce qu'on appelle aujourd'hui ATSEM, hein, à l'école, donc en plus c'est pratique parce qu'elle récupère après l'école, donc c'est vraiment des gens très simples et vraiment du monsieur tout le monde, quoi. Je veux étudier ces gens-là dans la vie quotidienne.
1: Bon, alors il faut, voilà, on rappelle que c'est dans les années 90, hein, au cœur de la campagne auvergnate, voilà, donc ça, comme vous venez de le souligner. Alors, au fil du roman, on va voir des liens qui vont se créer et cette maison que vous avez décrite va devenir aussi un refuge.
0: Complètement. Parce qu'on les voit grandir. Y a des enfants pour lesquels ça va être un refuge parce qu'ils ont vécu des choses terribles. Y en a qui continuent à faire des bêtises. Et d'ailleurs, pour certains, ça va aller mieux et pour d'autres, non. Hein, parce que ce serait trop facile si le simple fait de trouver une famille permettait d'aller mieux. Ils ont vécu des choses tellement traumatisantes que ça va être l'idée pour eux d'avoir ce refuge. Et y a les enfants qui sont placés. Et puis, il y a Atalante, mon héroïne, qui, elle, vient après l'école. Hein, c'est la mère est une nourrice pour elle. Et c'est vrai que c'est un refuge, elle, assez différent, puisque ses parents travaillent beaucoup, sont peu présents, et elle va trouver aussi une famille, des frères et sœurs, elle est enfant unique. Et elle va, c'est un peu mon point d'entrée dans la maison, elle va observer ce qui s'y passe et comment les enfants évoluent. Il y en a qui vont et qui viennent. Et puis il y a Roman, cet adolescent qui est mal dans sa peau et qui commence à tomber dans la délinquance, puisque quand on fait quand on est avocat de l'enfant, il y a tout le côté assistance éducative, mais il y a aussi le côté pénal sur lequel je voulais revenir. Ah. Et la question de est-ce qu'on enferme les enfants quand ils font des conneries, quoi.
1: Oui, oui, justement, c'est une bonne transition parce que j'allais vous demander est-ce qu'on peut réparer entre guillemets des enfants abîmés sans reproduire cette forme de violence, de brutalité?
0: Alors, disons que il y a de la violence, il y a de la brutalité dans le sens où le père. C'est quelqu'un d'un peu costaud, qui a été éduqué comme ça à élever les enfants comme il élève les chiens. Donc on fait.
1: C'est rustre quand même, oui.
0: Oui, il est rustre. Et puis les trois parties du livre, c'est vraiment lié à la chasse. On a, la première partie, c'est la portée. La deuxième partie, c'est le dressage. Et la troisième partie, c'est sur le terrain de chasse. Donc vraiment, il fait avec les enfants comme il fait avec les chiens. Et pour Roman, ça marche bien. Parce qu'il a besoin d'un cadre, et même si ce cadre est, on en pense ce qu'on en pense, moi je laisse le lecteur vraiment penser ce qu'il veut de cette famille. Mais pour Atalante, qui est un peu timide, qui est élevée dans une famille assez classique, pour elle c'est très violent et elle observe ça de loin et elle, avec une certaine frayeur. Mais elle va petit à petit elle aussi y trouver du bon, quoi.
1: Alors, dans ce roman, donc c'est votre premier roman. Donc, vous avez eu le prix Jean Anglade, du premier roman. Ça a marqué quelque chose. Ça vous a fait quelque chose, quand même.
0: En fait, c'est ça qui a permis que mon livre soit publié. Donc, ça a
1: aussi
0: tout changé.
1: Aussi.
0: Oui, c'est pas un prix qu'on m'a donné une fois que le livre est sorti. C'était, on envoyait nos manuscrits, on était dans les 5 finalistes et le gagnant avait son livre publié. Donc ce prix-là a une valeur particulière pour moi parce que sans lui, j'aurais jamais été publiée. Je pourrais avoir d'autres prix dans l'avenir sur des textes. Je pense que ça fera jamais la même chose que quand on vous dit que vous avez eu le prix, et ce qui veut dire que vos livres vont voir le jour.
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0: Posée par Karine.
1: Alors, vous n'avez pas écrit qu'un roman. Oui. Vous en avez écrit un deuxième roman qui s'appelle Le rivage le plus sûr.
2: Oui, c'est ça, qui est sorti donc en septembre 2025, toujours aux presses de la Cité.
1: Oui. Alors, ce roman, il a aussi une signification puisqu'il a un lieu très précis. Alors, comment il va commencer ce roman ?
2: Alors, toujours en partant d'un lieu. Donc là, c'était un hôtel-restaurant qui se situe sur les hauteurs de l'Allier. C'est le restaurant de la Colombière. Hein. Je pense que quand on habite dans l'Allier,
1: Je pense que tout le monde le connaît puisqu'on a le radar en face.
2: Voilà, exactement. Donc on sait qu'il faut ralentir à cet endroit-là. Et je décrivais ce restaurant et puis je voulais parler d'une histoire d'amitié entre deux jeunes femmes sur une amitié qui soit pas quelque chose de toxique ou qui soit pas une rivalité, parce que souvent les amitiés féminines en littérature c'est un peu ça. Et donc je commence à parler l'une des deux, voilà, ses parents travaillent dans l'hôtel-restaurant et l'autre habite sur la rive d'en face, et donc sur les rives de l'Allier à Saint-Thior, on a les maisons de ces divers. Et là, je me dis, mais forcément, je vais commencer à parler d'une des deux dont les parents travailleront chez ces divers. Et alors, j'ai changé le nom de l'usine dans mon livre pour pouvoir me permettre un peu de liberté, mais c'est clairement.
1: Alors, ça se passe toujours dans les années 90, hein, on est toujours dans la même époque. Hein.
2: Ça commence dans les années 90, voilà. Ça finit de nos jours. Et évidemment, si je parle de ces divers dans ces années-là, eh bien, je me suis dit qu'il fallait absolument que je parle du conflit social qu'il a agité et de tout ce qu'on a pu connaître dans les années 2000 quand on a commencé à parler de la délocalisation de l'usine en Chine.
1: Oui.
2: Parce que c'est un conflit qui a été... moi, je l'ai vu de l'extérieur, qui était magnifique, avec les anciens qui venaient au soutien de ceux qui étaient encore dans l'usine, les CRS qui refusaient de démonter le matériel et qui venaient aider les manifestants. Enfin, il y a eu un truc, un mouvement social que j'ai trouvé très beau.
1: Oui.
2: Et donc, en fond, il y avait cette usine. Alors, au début de mon livre, comme elle va bien, elle est pas trop là. On est vraiment sur l'histoire d'amitié entre les deux jeunes filles. Et puis, plus elles grandissent et plus... l'usine va prendre la place, le mouvement social, le fait que l'une des deux, ses parents risquent de perdre leur emploi et la grève et tout ça. Et en plus de ça, j'ai pu échanger avec des syndicalistes de ces divers qui bossaient là-bas à l'époque et qui m'ont donné tous les articles de journaux, tous les tracts. Donc j'ai vraiment pu bosser sur la grève telle qu'elle a été.
1: Donc c'est plus, on va dire, un roman, mais un roman non pas fiction, puisque là vous êtes calqué vraiment sur la réalité.
2: Oui, après l'histoire entre les deux héroïnes est complètement...
1: Exactement.
2: C'est ça, c'est romancé. Mais par contre, le mouvement de grève, le fond de mouvement social et l'histoire de la Cité d'Hiver, ça c'est réel, les chiffres sont réels, tout. Des petits moments où on a par exemple les parents qui sont devant la télé et on voit qu'il y a un reportage sur la manifestation.
1: La rivière, on va parler un petit peu de la rivière, elle va occuper une place très importante dans ce roman.
2: Hein? Oui.
1: Est-ce que ça a une symbolique pour vous, cette rivière Allier ?
2: Vraiment, au début, je ne m'en suis pas vraiment rendu compte. Hein. Quand on écrit, on est dans une espèce d'angle mort.
1: On suit son fil, oui.
2: Exactement. Et déjà, c'est la rivière qui sépare les maisons des deux héroïnes. Il y a aussi, quand on habite au bord de l'Allier, on sait qu'il y a cette angoisse permanente de la crue. Cet endroit qui est très plat tout autour, et on sait que quand l'eau va sortir, elle va tout dévaster, elle va aller très loin parce qu'il n'y a rien qui la retient. Donc, il y a une menace un peu permanente où, en fonction des périodes, des intempéries, l'Allier est plus ou moins haute, les gens se demandent si elle va sortir. Donc, vraiment, ça pèse un peu tout au long de mon histoire. Et puis, il y a aussi le jeu avec le titre, parce que le rivage le plus sûr, ça a plusieurs significations pour moi. Il y a un côté où c'est là où mes héroïnes reviendront toujours et où où elles auront été plus heureuses dans leur vie. C'est aussi l'usine qui est le rivage le plus sûr pour les ouvriers, mais qui va petit à petit se désagréger et qui n'en vient plus un. Et puis il y a aussi l'Allier où on est sur son rivage, il y a les maisons, et puis à tout moment elles peuvent se faire engloutir sous les eaux. Donc je joue un petit peu sur savoir si elle sortira un jour ou pas de son lit.
1: Et oui, il y a toujours cette petite angoisse eh bien, de cette crue hein, naturelle où la rivière va reprendre, en fait, va reprendre son droit. Voilà,
2: hein. Ouais, c'est vrai. Et l'une des héroïnes vit les pieds dans l'eau et l'autre est un petit peu en hauteur. Donc, c'est vrai qu'elles n'ont pas la même... Ça n'a pas la même signification pour l'une et pour l'autre, le fait que l'allié sorte de son lit.
1: Alors, on a parlé de ces deux romans. Ça va décrire des souvenirs d'enfance, un territoire aussi.
2: Hein. Oui.
1: Est-ce que pour vous, c'était important de pouvoir écrire sur votre terre d'origine, ses souvenirs est-ce que c'était important dans des premiers romans?
2: Eh bien, au début, je vous dirais que non, puisque j'ai vraiment tenté d'écrire sur tout, sauf sur ça, avant de m'y mettre, parce que j'avais l'impression que ça allait intéresser personne. Et je pense que, au final, quand j'ai lu des livres comme les livres de Nicolas Mathieu, par exemple, hein, qui parle de sa région et de la vie ouvrière dans ces années-là, je me suis dit, mais en fait, ça peut être passionnant, ça dépend comment on le raconte. Et quand j'ai commencé à écrire là-dessus, je me suis dit, bah voilà, maintenant c'est là que j'arrive à écrire sur du long terme, parce que c'est ça qu'il fallait que je raconte, c'est ces histoires-là. Et après, une fois que je me suis autorisée dans mon premier roman, j'avais beaucoup moins de difficultés à faire dans le deuxième. Et en fait, quand on écrit, c'est tellement un travail de longue haleine, il faut vraiment qu'à chaque fois qu'on a envie de revenir dans son texte, il nous accueille, soit un refuge, quoi. Nous aussi, c'est un refuge, le texte. Même si c'est des textes qui sont pas évidents, même si c'est des histoires qui sont dures, malgré tout, on y revient et on se rattache un peu à l'enfance et à ces lieux qu'on a aimés.
1: Oui, cette trajectoire, c'est peut-être ces gens que vous avez aussi croisés, aussi les personnalités, aussi les décors aussi.
2: Clairement.
1: Les décors, voilà, parce que la nature a aussi une importance dans vos romans, donc on a parlé tout à l'heure des animaux, mais aussi la nature, voilà, le décor.
2: Ben, dans le deuxième roman, il y a un cheval hein, qui est très présent, la nature vient aussi par ce biais-là, par les promenades en forêt, par ces gens qui sont au contact avec à la fois l'animal, son habitat et toutes les difficultés qui sont liées à ça.
1: Oui, alors ça peut être ressourçant aussi. La nature, ça peut avoir un côté apaisant et les animaux?
2: Alors, je ne sais pas si mes livres sont très apaisants et ressourçants. Parce que les animaux prennent cher, un peu quand même.
1: Oui.
2: Mais enfin, moi, je suis quelqu'un, je n'aime pas vivre en ville. J'ai vécu en ville pour mes études, tout ça. Je me sens bien que quand je suis au contact de la forêt, de la rivière, de l'eau. Donc, je ne sais pas si c'est ressourçant, mais je ne peux pas vivre sans ça, sans la nature.
1: Mais pour vous, c'est important.
2: Mmh.
1: Alors, on a parlé des deux premiers romans, mais il y a également un autre roman?
2: Le prochain roman qui sort au mois de septembre.
1: Et voilà. Donc ça, c'est dans les projets, les projets donc de septembre. On va vite y être. Est-ce que vous pouvez nous parler un petit peu de ce projet?
2: Oui. Alors, c'est toujours aux Presses de la Cité. Mon éditeur m'a suivi sur les romans suivants.
1: Voilà.
2: Je suis très heureuse. Là, c'est une histoire qui se passe à la frontière de l'Allier et du Puy-de-Dôme. Donc, on n'est pas loin, encore une fois. Dans une maison qui est en fait... alors, mon héros, qui est contemporain, se retrouve dans cette maison pour finir sa thèse. Et c'est la maison de ses grands-parents qui est vide, qui est inoccupée, qui est un peu à l'abandon et dont sa mère aimerait bien se débarrasser. Donc il se dit que voilà, là, il sera loin de toute tentation de la ville et où il n'aura que ça à faire de finir sa thèse. Et il sait que voilà, ses grands-parents n'ont pas eu une histoire très heureuse, mais il va avoir l'impression que la maison pèse sur lui, qu'il y a une atmosphère, des odeurs un peu particulières. Et petit à petit, il va se mettre à enquêter sur ce qui s'est passé ici dans le passé, et notamment sur l'histoire de sa grand-mère. Donc on a parallèlement l'histoire de ce jeune homme et l'histoire de sa grand-mère, Odile, dans les années 50-60. Puisque quand elle était jeune, lors d'une fête de village, une diseuse de Bonaventure lui dit qu'elle mourra jeune en couche. Et donc, avec cette malédiction qui pèse sur elle, on la voit devenir mère très jeune. Et son mari va s'avérer quelqu'un de très violent, de très dur. Et on a l'impression que le grand-père a un message à faire passer à son petit-fils, mais on ne sait pas trop quoi. Donc lui, il va enquêter. Et leurs deux histoires vont se rejoindre. Et le petit-fils essaiera de ne pas devenir le personnage odieux qui a pu être son grand-père. Mais il y a la malédiction familiale qui pèse un petit peu sur lui. On verra ce qu'il va devenir. Est-ce que,
1: ah oui.
2: Est-ce que la maison va avoir à lui délivrer comme
1: ça? On ne peut pas révéler. On ne peut pas absolument pas révéler. Voilà.
2: Non,
1: donc il va falloir
2: pas.
1: Attendre septembre pour les auditrices et les auditeurs qui nous écoutent, voilà, pour pouvoir et bien découvrir ce roman et
2: qui s'appelle Heurtevent. Ce roman s'appelle Heurtevent et c'est un roman qui est un peu un roman gothique, donc c'est dans la droite ligne des Sœurs Brontë, de Daphné du Maurier, de tous ces livres que
1: d'accord.
2: J'ai adoré à l'adolescence notamment et qui m'ont toujours donné envie d'écrire un roman comme ça, mais je pense qu'il fallait que j'écrive les deux premiers pour arriver au niveau d'écrire celui-ci. J'en suis très fière, j'ai vraiment hâte qu'il sorte et j'espère qu'il plaira au lecteur.
1: Oui, il n'y a pas de raison.
2: C'est un roman que j'aime beaucoup.
1: C'est un virage que vous avez pris là, une nouvelle direction?
2: Je ne sais pas si on peut dire comme ça, parce que malgré tout, il reste ce côté petite ville, village, des personnages un peu que j'ai pu avoir à connaître dans les villages dans lesquels j'ai grandi. C'est une maison qui est dans la forêt, donc il y a toujours la nature qui va peser là-dessus. Mais par contre, oui, il y a un virage sur le style littéraire où on est dans quelque chose d'un peu plus romancé.
1: D'accord.
2: Voilà.
1: Donc c'est quelque chose
2: que
1: vous allez poursuivre.
2: Que j'ai eu à connaître.
1: C'est quelque chose que vous allez poursuivre par la suite?
2: Je pense, parce que après j'aime bien faire des styles différents, donc je garde ce petit côté avec mes petites obsessions d'étudier les villages de campagne et la vie ouvrière et tout ça, mais j'essaye de varier un petit peu les styles et puis de trouver un endroit dans lequel je me sens bien et où je me sens prête à rester pendant un an le temps de maturation du texte.
1: Alors ça sort en septembre, nouvelle parution, toujours aux mêmes éditeurs. Est-ce que déjà vous avez un autre projet?
2: Le texte suivant est bien avancé, oui, mon éditrice l'a validé, il sortira en septembre 2027.
1: Oui.
2: C'est un genre de... Comment je peux dire, un western moderne qui se passe dans les Combrailles, donc plus côté Puy-de-Dôme cette fois-ci.
1: Ok. On parle dans les Combrailles.
2: Avec un roman un peu, c'est un roman choral avec plein de points de vue de personnages qui vont se croiser sur une petite période avec un événement culturel local et puis c'est un roman noir. C'est plus un roman noir avec quelque chose de meurtrier qui pèse un petit peu dans le paysage.
1: Bon, alors on en reparlera dans l'émission, hein, puisqu'on
2: oui, avec
1: dès que
2: plaisir.
1: Voilà, dès que ça sortira, eh bien, on vous reviendrez, tout simplement.
2: Oui.
1: Voilà, vous reviendrez nous
2: plaisir.
1: Voir. Hein. Alors, moi, j'avais une question. Comment vos proches, vos collègues, notamment dans ce milieu juridique, ont réagi face à votre premier succès, puis aux autres succès, on va dire aussi?
2: Alors, vraiment, mes confrères ont été d'un soutien extraordinaire. C'était vraiment, je m'y attendais pas. Enfin, on est une profession corporatiste, hein, donc c'est vrai qu'on se côtoie beaucoup au tribunal, etc. On se connaît les uns les autres. Mais je savais pas du tout comment ils allaient réagir face à ce projet-là. Puis c'est vrai qu'il y a une petite inquiétude de se montrer à nu dans ce qu'on peut faire en dehors du métier. Et ils ont vraiment été... Enfin, ils sont venus en salon, ils ont lu le livre, ils m'ont fait des retours de lecture, c'était vraiment super. Et après, ils l'ont relayé autour d'eux, donc je pouvais pas rêver mieux au niveau de mon travail. Et puis, au niveau de mes proches... personne savait que j'écrivais à part mon conjoint, parce qu'il fallait bien quand même que, enfin, il voyait bien que je faisais des choses les soirs et les week-ends, et puis s'occuper de nos enfants pour me laisser du temps pour écrire. Mais hormis lui, personne ne savait.
1: Personne de vos collègues ne savait que vous alliez écrire.
2: Ni mes collègues, ni mes parents, ni mes proches, personne.
1: Juste votre conjoint, d'accord.
2: Voilà, donc c'est vrai que ça a été une surprise, mais j'avais un petit peu ce truc où je me disais, si je dis que j'écris, on va se dire, oh, elle écrit des poèmes sur un coin de table ou des choses pas très fameuses. Donc je préférais pas le dire et attendre que le livre sorte et de dire, voilà, j'écris vraiment, en fait. Il y a un produit fini qui en est sorti. Et voilà, et maintenant ils le savent et...
1: Ils sont plutôt contents.
2: Plutôt contents et plutôt fiers dans l'ensemble.
1: Et plutôt fiers.
2: Oui.
1: Alors moi, je vais vous poser une question que je pose souvent à mes invités. Est-ce qu'il y a, alors ça peut être un roman, ça peut être une BD, de la poésie, de différentes choses, que vous affectionnez particulièrement, peut-être votre livre de chevet, ou alors que vous relisez régulièrement, ou qui vous a marqué pendant l'enfance?
2: Alors, mon livre qui m'a le plus marqué et que je relis toujours et dont je parle beaucoup, oui, c'est vraiment... Enfin, en tout cas, c'est Jane Eyre de Charlotte Brontë, et puis juste derrière, Les Hautes Hurlevent d'Emily Brontë, qui sont un peu mes livres de chevet, mais surtout Jane Eyre, que je relis à peu près une fois par an, je pense.
1: Une fois par an, d'accord.
2: Ah oui, à peu près, oui. Vraiment, c'est un... Puis alors, moi, j'adore relire. Je trouve que j'ai des périodes où je vais dévorer beaucoup de nouveaux livres, et puis il y a des périodes où je me pose et où je relis des textes que j'ai aimés. J'ai pas ce truc de me dire il faut que j'ai tout lu. Non, si j'ai des textes que j'aime, j'y reviens. C'est un plaisir. Donc celui-ci, c'est vraiment mon livre préféré au monde. C'est un classique, c'est un livre long. J'aime bien prendre le temps de rester longtemps avec un livre. Ça me dérange pas du tout. Et sinon... dans ce que j'ai pu avoir à lire dernièrement, que j'ai vraiment aimé, dont je conseille la oui, lecture, c'est Le Dieu des Petits Riens, d'Arundhati Roy, qui est une autrice indienne et qui raconte une histoire. Sont des enfants dont on comprend que la mère a vécu quelque chose d'assez terrible. C'est des jumeaux qui vivent en Inde, et puis on voit leur quotidien avec une famille assez complexe, et puis un mystère. On apprend dès le début, en fait, le livre s'ouvre par les obsèques d'une petite fille qui est leur cousine, qui venait d'Angleterre, et on essaye de comprendre comment ils en sont arrivés là, et y a quelque chose d'assez politique. On a à la fois, en fait, ce que j'aime bien, c'est-à-dire mélanger la vie très proche des
1: ça,
2: gens.
1: Ça, c'est la vie, voilà, c'est l'enfance, on est toujours dans l'enfance.
2: Et dans l'enfance, et en même temps, il y a quelque chose avec l'oncle qui est converti au marxisme et qui essaye de travailler avec les ouvriers, mais qui lui-même est chef d'entreprise, donc il est un petit peu entre le marteau et l'enclume, et les intouchables qui sont là, donc qui sont ces personnes en Inde qu'on ne peut pas toucher et qui relèvent de l'interdit, donc voilà, et avec la nature qui est omniprésente, enfin vraiment tout ce que j'aime, quoi. Oui. C'est un livre qui est extraordinairement bien écrit, parce que moi j'ai vraiment besoin qu'il y ait un style au soutien d'une histoire. Je peux pas juste lire une histoire, il faut vraiment qu'il y ait un style très très beau derrière, en tout cas très particulier. Là c'est le cas, donc ce livre là est incroyable.
1: Alors pour les auditeurs qui nous écoutent, donc c'est Le Dieu des Petits Riens d'Arundhati Roy, c'est ça,
2: Roy.
1: Voilà,
2: oui.
1: Aux éditions Gallimard.
2: Hein, ceux qui c'est veulent ça, il est sorti l'acheter. En poche en folio. Pour
1: ceux il est sorti en poche en folio, exactement.
2: Oui.
1: Voilà, donc vous pouvez déguster ce beau roman.
2: Allez-y, vraiment.
1: Allez-y. Vous lisez vous m'avez dit que vous aviez des enfants. Est-ce que vous lisez des histoires à vos enfants?
2: Alors maintenant, ils sont un peu trop grands pour
1: leur
2: livre. Mais par contre, je leur en ai lu énormément et ils continuent à lire beaucoup l'un et l'autre. Et c'est mon plaisir de partager ce que j'ai aimé avec eux, même si j'essaye de pas trop transcrire ce que moi j'ai aimé et de voir avant tout ce que eux ils aiment. Je sais que j'ai mon grand qui aime beaucoup la littérature de l'imaginaire. Le petit est plus dans des choses plus concrètes. Il aime beaucoup Le Petit Nicolas ou des choses comme ça.
1: Ah, oui.
2: Il faut vraiment voir quel est leur style. Le grand, il va pouvoir lire par exemple Le Seigneur des Anneaux ou des choses comme ça.
1: Des choses plus adaptées aux ados imaginaires. Oui.
2: Voilà. Et le petit, je sais qu'il ne va pas arriver à se projeter dans des mondes imaginaires comme ça. Et donc, il faut qu'ils lisent ce qu'ils ont envie, en fait. Hein. L'idée, ce n'est pas de leur dire ce qu'ils doivent lire, mais
1: exactement,
2: trouver
1: faut pas
2: leur
1: imposer. Il ne faut pas imposer, voilà, oui, c'est sûr
2: ça.
1: Que c'est important. Eh bien, nous arrivons au terme de cette émission, hein, Caroline Hussard. Merci de nous avoir accompagnés tout au long de Livrez-vous, pour nous faire partager, voilà, donc ces beaux romans. Donc, votre premier roman, La Maison aux Chiens. Notamment, et puis votre deuxième roman également, troisième roman qui va sortir bientôt, puisque c'est en septembre 26 où on va partir dans de la découverte, on va plutôt dire, c'est ça? Enquête, découverte, voilà. Moi, j'en dis pas plus.
2: Un roman gothique.
1: Un roman gothique. On en reparlera bien sûr dans l'émission. En attendant, l'autre roman qui va arriver où on va être plongé dans les combrailles.
2: Voilà.
1: Et bien, merci. Merci beaucoup. À très bientôt et merci de nous avoir accompagnés.
2: Merci à vous.
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Bonjour à toutes et à tous et bienvenue dans la Minute Booklink sur Variance FM, votre rendez-vous pour parler lecture, émotion et belles découvertes. Chaque semaine, on explore ensemble une nouveauté qui fait parler, un classique à redécouvrir et bien sûr, le coup de cœur Booklink du moment. Alors, prêt à tourner les pages ? Le roman qui attire tous les regards en ce moment, c'est L'autre moi de Franck Tilliez. Si vous aimez les livres qui jouent avec votre esprit, accrochez-vous. Comme souvent avec Tilliez, on plonge dans une intrigue sombre, où la frontière entre réalité et illusion devient de plus en plus floue. L'auteur nous entraîne dans un véritable labyrinthe psychologique, où chaque réponse soulève encore plus de questions. On lit L'autre moi de Franck Tilliez pour cette sensation très particulière, celle de se dire, à chaque chapitre, attends, je croyais avoir compris, mais en fait pas du tout. Un thriller qui nous pousse à douter de tout, jusqu'à la dernière page. Changement d'époque maintenant avec un immense classique, l'Odyssée de Homère. C'est l'histoire d'Ulysse qui tente de rentrer chez lui après la guerre de Troie, mais son voyage va être semé d'épreuves. Cyclopes, sirènes, monstres marins et dieux capricieux. Derrière cette aventure mythique se cache quelque chose d'extrêmement moderne, le besoin de trouver sa place, de rentrer chez soi et de ne jamais abandonner malgré les obstacles. L'Odyssée de Homère, c'est un classique qu'on lit autant pour l'aventure que pour les thèmes universels qui résonnent encore aujourd'hui. Enchantée, je suis Angélique Carreno, la fondatrice de Booklink, une application gratuite qui permet de découvrir des livres autrement. Le principe est très simple, on swipe, on match et on trouve la lecture qui correspond à son humeur et à ses envies. En quelques questions, on vous propose des livres qui vous correspondent vraiment. C'est une application gratuite et disponible partout. C'est fun, intuitif et ça donne envie de lire déjà à plus de 50 000 lecteurs. Et sur Booklink cette semaine, le livre qui fait complètement craquer notre communauté, c'est « In My Pistachio Area » de Emily Collins. Une romance douce et pétillante qui mélange émotion, reconstruction et moments qui donnent le sourire. C'est le genre de livre qui a cette capacité à vous faire rire quelques pages avant de vous serrer le cœur. On le lit pour ses personnages attachants, sa légèreté et cette ambiance cocooning qui donne envie de ralentir un peu. Et surtout, l'odeur de pistache de sa couverture. In My Pistachio Era de Emily Collins, c'est le genre de lecture parfaite pour s'évader et passer un vrai bon moment. C'était la Minute Booklink sur Variance FM. J'espère vous avoir donné envie de découvrir une nouveauté, de redonner une chance à un classique ou même de tester Booklink, disponible sur tous les stores. À dans 2 semaines pour de nouveaux coups de cœur littéraires.

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1: Voici ma sélection, une sélection de romans. Alors, les romans français en librairie explorent les fragilités et les parcours de vie avec des histoires très ancrées dans notre époque. Avec Je suis drôle de David Phonikos, publié chez Gallimard, on suit un homme qui a construit toute son identité sur l'humour. Mais à force de vouloir faire rire les autres, il finit par ne plus savoir qui il est vraiment. Le roman montre alors peu à peu les failles derrière la façade et interroge cette pression moderne, déjà toujours à la hauteur, toujours performante, même dans les émotions. Et c'est Je suis drôle. Second roman, Mes frères, nos fantômes et moi, de Julien Sandrel, aux éditions Calmann-Lévy. Un homme part en Italie avec ses frères pour retrouver les traces de son histoire, l'histoire familiale. Ce voyage devient une exploration intime où va remonter les souvenirs, des secrets, des non-dits. C'est un roman sensible sur la mémoire, sur les racines, sur la fratrie, ce qui les lie, parfois même ce qui les délie. Ça s'appelle « Mes frères, mes fantômes et moi » de Julien Sandrel. Autre ambiance avec « Les conditions idéales » de Mokhtar Hamoudi aux éditions Gallimard. Ce livre raconte le parcours d'un jeune homme issu d'un milieu modeste confronté aux inégalités sociales et au déterminisme. Entre ambition, obstacles et quête de son identité, le roman va dresser un portrait lucide de la société française contemporaine. Ce sont les conditions idéales de Mokhtar Hamoudi. Et puis, un dernier ouvrage, 1er avril, de Frédéric Ploussard aux éditions Héloïse Ormanson, aborde bien sûr le deuil avec un ton singulier. On y suit un père qui doit continuer à avancer après la disparition de sa compagne en élevant seul ses enfants. Alors il y a bien sûr de la douleur, une douleur profonde de cette disparition. Un humour noir, le roman explore les conditions du deuil, les travers, les moments où la vie va reprendre malgré tout. Voilà. Ce sont tous des romans qui ont un point commun. Ils racontent des personnages qui vacillent, qui cherchent à leur manière à continuer, bien sûr, d'avancer. C'était ma sélection du mois. Je vous souhaite une très bonne lecture. Merci de nous être fidèles sur les ondes de Variance FM. Pour ma part, je vous retrouve très prochainement pour un nouveau numéro de Livrez-vous et je vous souhaite une très bonne lecture.

Eh bien, bonsoir à tous et bonsoir à toutes. Je suis ravi de vous retrouver mardi pour ce mardi du cabanon du soir. Voilà. Et j'espère que vous avez passé un très très bon week-end. Il a fait pas trop trop mauvais, ma foi. Là, il fait même... On commence à bien chauffer. Hier soir, comme vous avez pu le constater, hein, c'était férié, donc vous n'avez pas eu votre cabanon. Mais nous allons remédier à cela ce soir. Aujourd'hui, nous sommes le mardi 26 mai, 146e jour de l'année, 219 jours restants avant la fin. Donc, il y a encore du temps. 22e semaine, bien sûr. Aujourd'hui, vous avez pu le constater pour les lève-tôt, parce que, bien sûr, c'est de plus en plus tôt. Le soleil s'est bien levé à 5h56 et va se coucher à 21h39. Donc ça laisse encore du temps à avoir la lumière. La durée d'ensoleillement pour aujourd'hui, 15h42, nous avons encore gagné 2 minutes, c'est pas mauvais. Alors j'espère que vous êtes quand même bien au frais, parce que nous, le studio là, c'est une fournaise. Un sauna, comme dit Nadine. Je pense qu'on va finir l'émission en petite culotte, voire un peu plus, hein, parce que là... Enfin voilà, j'espère que vous, en tout cas, vous êtes bien au frais. Pour ceux qui ont la clim, pour ceux qui ont des climatiseurs, et pour les autres, eh ben, c'est pas de chance. Voilà. Eh bien, nous n'avons pas la clim. Ça devrait arriver, on espère, mais on ne sait pas quand. Ce sera la surprise du chef. Qu'est-ce que nous avons aujourd'hui? Eh bien, aujourd'hui, nous avons pour le premier proverbe un tout simple. Chaque vin a sa lie. Voilà, tout simple. Et nous avons une petite citation de Monsieur Boris Vian. Le malheur avec un type intelligent, c'est qu'il n'est jamais assez intelligent pour ne pas se dire qu'il est le plus intelligent. Vous voyez, ça laisse à réfléchir quand même. Nous avons quoi? Un petit dicton, pourquoi pas? Aujourd'hui, le dicton, c'est « Tant que mai n'est pas au 28, l'hiver n'est pas tout à fait cuit. Ah, » voilà, celui-là aussi, il fallait aller le chercher. Aujourd'hui, nous fêtons qui? Eh bien, nous fêtons les Bérangères. Les Bérangers. Et pour ce qui est des Bretons, eh bien, c'est... Alors, je ne sais pas si je vais bien le prononcer. C'est « Sohog ». Seog ou Seog, je ne sais pas bien. Enfin voilà, excusez-moi si j'ai écorché votre prénom, en tout cas, c'est votre fête également. Très belle fête à vous. Qu'est-ce que nous avons d'autre dans les nouvelles fraîches? Il me semble que je suis tombé sur un petit article. C'était quoi pour... Ah tiens, justement pour la radio. En 1989, pour illustrer le pouvoir de la radio, plus de 8000 stations américaines font le silence complet pendant 30 secondes à 7h42 précise le matin. Voilà, nous sommes dans une radio, ça valait un petit peu le coup que j'en parle. Voilà, nous avions quoi? Nous avions, alors, on évite de parler de décès, tout ça. Il n'y a pas grand-chose, en fait, hein, honnêtement, au niveau des événements du jour. Et les anniversaires, il n'y a pas grand-chose non plus. Donc voilà, je vous propose d'attaquer donc la petite série comme chaque mardi pour ma part. Tiens, on va se faire un petit Calogero avec le titre « Avant toi ». Je vous rappelle juste le numéro de téléphone pour nous joindre ce soir. C'est Nadine qui vous attend au standard. Et bien sûr, Patrick derrière le micro pour vous servir. Donc n'hésitez pas à nous contacter au 04 73 94 18 05. Voilà, on y va tout de suite, on commence avec Calogero.

Et bien voilà, c'était Calogero avec le titre Avant toi, c'était sur Variance FM, bien sûr, dans votre cabanon du soir. Je vous rappelle juste le petit numéro de téléphone pour nous joindre, le 04 73 94 18 05. Pour nous joindre, Nadine vous attend derrière son téléphone avec sa voix suave. N'hésitez pas à la contacter pour toutes vos dédicaces, on se fera un plaisir de vous les diffuser. Au micro, ben c'est Patrick, comme on essaie de le faire à chaque vendredi. Nous continuons tout de suite avec j'ai choisi un titre de Clara Luciani, avec le titre Bravo, tu as gagné. On écoute ça tout de suite dans votre cabanon.

0: Qu'est-ce qui me fait?
1: On raconte toujours des histoires insensées.
0: Un petit problème technique, mais vous inquiétez pas, nous revoilà. C'était donc Clara Luciani avec Bravo, tu as gagné. Nous allons continuer. Qu'est-ce que nous avons? Je vous ai programmé un Chimène Badi et Dany Briand avec le fameux titre « À quoi ça sert l'amour ?» Allons-y tout de suite et après nous attaquerons bien sûr vos dédicaces de ce mardi.

Et bien voilà, nous y sommes arrivés. C'était Chimène Badi et Dany Briand avec « À quoi ça sert l'amour ?». Eh bien, nous allons donc attaquer vos dédicaces de ce mardi. Nous allons attaquer avec qui ? Ben, nous allons attaquer avec Christiane et Jean, pour leur plaisir, pour leurs amis Christine et Jean-François, pour la sympathique équipe du Cabanon et toute l'équipe de Variance FM. Pour vous, ce sera Julio Iglesias avec une nuit de carnaval. Et c'est tout de suite dans votre Cabanon.

Et voilà, Christiane et Jean, pour leur plaisir, pour leurs amis Christine et Jean-François, nous avons pour la sympathique équipe du Cabanon et toute l'équipe de Variance FM, bien sûr, c'était Julio Iglesias avec Nuit de Carnaval. Merci beaucoup et restez à l'antenne. Nous continuons avec, qu'est-ce que nous avons ? Nous avons le fidèle auditeur de Vichy pour son plaisir, pour sa famille, tous ses amis et toute l'équipe de Variance FM. Eh bien, si nous écoutions un petit Michel Polnareff avec Lettre à France. Allons-y tout de suite sur Variance FM.

Et bien voilà, c'était de la part d'un fidèle auditeur de Vichy pour son plaisir et pour toute sa famille, tous ses amis et toute l'équipe de Variance FM. C'était Michel Polnareff avec Lettre à France. Belle soirée à vous, mon cher auditeur de Vichy, et restez-nous fidèles. Nous continuons avec qui nous allons continuer? Nous allons continuer, je crois que c'est avec notre ami José de la Plaine pour Maria et ses enfants, sa cousine Éléonore et Denis, Joël et Daniel de Sébaza. Nous avons également Pierrette de Saint-André-le-Coq et toute l'équipe de Variance FM. Lucien Auguste pour vous avec La Reine du Passo et c'est maintenant sur Variance FM.

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Eh bien voilà, c'était de la part de José de la Plaine pour Maria et ses enfants, sa cousine Éléonore et Denis, Joël et Daniel de Sébaza, Pierrette de Saint-André-le-Coq et toute l'équipe de Variance FM. C'était Lucien Auguste avec la reine du Passo. Merci beaucoup mon cher José. Et à bientôt sur notre antenne, bien sûr, comme à votre habitude. On vous connaît, vous êtes fidèles, beaucoup, beaucoup, vous êtes beaucoup. C'est quasiment que des fidèles. Voilà. Allez, on continue avec qui c'est que nous avons ? Nous avons de la part de Georges et Edith de Champ pour leur plaisir et pour toute la sympathique équipe de Variance FM. Eh bien, ce sera Yannick Cassin avec Plaisir des Vosges.

c'était de la part de Georges et Edith Deschamps pour leur plaisir et pour toute l'équipe de Variance FM. C'était Plaisir des Vosges par Yannick Cassin. Merci beaucoup, mon cher Georges et ma chère Edith. Belle soirée à vous en notre compagnie. Nous continuons avec... Qu'est-ce que nous avons ? Eh bien, nous avons de la part de Yannick, pour son plaisir et pour toute l'équipe de Variance FM, c'est une chanson de François Valéry, une chanson d'été, et c'est tout de suite sur Variance FM.

Et bien voilà, de la part de Yannick, pour son plaisir et pour toute l'équipe de Valence FM, c'était chanson d'été par François Valéry, bien sûr. Merci beaucoup, mon cher Yannick, et à bientôt sur notre antenne. Eh bien, nous continuons, hein, parce que on fait des découvertes quand même, pour ma part. Donc, on continue de chercher vos dédicaces. Il n'y a aucun problème et on vous diffuse dès qu'on les a. Nous continuons avec de la part de Christian de Saint-Bonnet-Prérion pour son plaisir, ses enfants, ses petits-enfants, sa sœur Marie-Pierre, Bernadette pour la sympathique équipe du Cabanon du Soir et tous les bénévoles de Variance FM. Qu'est-ce que vous désirez ? Ben Mireille Mathieu, tiens, Mireille Mathieu avec le titre « On est bien ». Allons-y tout de suite

0: Eh bien voilà, de la part de Christian de Saint-Bonnet-Prairion, pour son plaisir, ses enfants, ses petits-enfants, sa sœur Marie-Pierre, pour Bernadette, et bien sûr pour toute la sympathique équipe du Cabanon du Soir et tous les bénévoles de Variance FM. Merci beaucoup mon cher Christian, c'était Mireille Mathieu avec le titre « On est bien ». Nous continuons tout de suite avec qui c'est que nous avons, Eh bien nous avons Christian. Christian pour son papa, Fernand pour Yvette, sa maman pour William, Kevin pour Marie-Lou et Virginie. Pour Frédéric et toute l'équipe de Variance FM, vous désirez écouter Claude Barzotti avec le fameux titre Le Rital. Je vous rappelle juste le numéro de téléphone, le 04 73 94 18 05. Nadine attend vos appels. Allons-y tout de suite avec Claude Barzotti et Le Rital.
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Et bien voilà, de la part de Christian, pour son papa Fernand, pour Yvette, sa maman, pour William, pour Kevin, Marie-Lou et Virginie, pour Frédéric et toute l'équipe de Variance FM. Merci beaucoup, c'était Claude Barzotti avec le Rital sur Variance FM dans votre cabanon de ce mardi soir. Nous continuons avec de la part d'Emilienne de Sébaza pour son plaisir et pour toute l'équipe de Variance FM. On va écouter un petit Dick Rivers avec Twist à Saint-Tropez.

Et bien voilà, c'était de la part d'Emilienne de Sebaza pour son plaisir pour toute l'équipe de Variance FM. C'était Dick Rivers avec Twist à Saint-Tropez. Merci beaucoup, ma chère Emilienne. Et ben, très belle soirée à vous en notre compagnie, bien sûr. Nous continuons avec qui c'est que nous avons, Eh bien, nous avons Amandine pour les deux jeunes de ce soir, sans oublier René pour ses collègues infirmières et toute l'équipe de Valence FM. Nous aussi, nous vous souhaitons bon courage à ces personnels, à tout ce personnel soignant qui souffre. Bon courage, et pour vous, ce sera Richard Anthony avec It's... Alors, attendez voir, que je dise pas de bêtises. Itsy Bitsy, petit bikini. On y va tout de suite.

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1: 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C'était de la part d'Amandine pour les deux jeunes de ce soir, sans oublier René, pour ses collègues infirmières et toute l'équipe de Variance FM. Comme je le dis, on le redit régulièrement, mais c'est vrai que nous faisons des grosses bises à toutes nos, à tous nos personnels soignants qui tous les jours, c'est pas facile. Donc courage à vous et nous sommes de tout cœur avec vous. C'était et alors le titre exact, c'est Itsy Bitsy Petit Bikini, et c'était Richard Anthony dans votre radio. Bonne soirée à vous et bon courage. Nous continuons avec Henri. Henri, pour son plaisir et pour la sympathique équipe du Cabanon du Soir. Oui, et tous les bénévoles, bien sûr, de Variance FM. J'étais en train de bloquer sur le titre. Donc, c'est ce que je disais tout à l'heure à Nadine. Je ne connaissais pas L'été sera chaud, version Éric Chardenne. Donc, je le découvre ce soir. Mais a priori, je connaissais que la reprise. Donc, comme quoi, c'est très bien de travailler à la radio, on en apprend tous les jours. Donc on y va tout de suite avec Éric Chardenne et L'été sera chaud.

Eh bien voilà, c'était de la part d'Henri pour son plaisir et pour la sympathique équipe du Cabanon du Soir et tous les bénévoles de Variance FM. Alors effectivement, j'ai dit une bêtise parce qu'effectivement, cette version, je la connaissais, mais je ne savais pas que c'était Eric Chardin qui l'interprétait. Donc voilà, je me coucherai moins bête ce soir. Merci beaucoup, en tout cas, mon cher Henri, de me l'avoir refait découvrir. Et bonne soirée à vous et à bientôt sur notre antenne. Nous allons continuer avec Yvette de Maringue pour son mari en lui souhaitant un bon rétablissement pour ses enfants, ses petits-enfants, ses arrière-petites-filles, pour l'équipe du Cabanon du Soir et tous les bénévoles de Variance FM avec des bises à tous. C'est Manu Blanchet avec Algérie, pays de soleil et juste après on aura les agendas. C'est parti, Manu Blanchet avec Algérie, pays de soleil.

Et bien voilà, c'était de la part d'Yvette de Marine pour son mari en lui souhaitant un bon rétablissement pour ses enfants, ses petits-enfants, ses arrière-petites-filles. Pour toute l'équipe du Cabanon du Soir et tous les bénévoles de Variance FM, avec des bises à tous, c'était Manu Blanchet avec le titre « Algérie, pays de soleil ». Belle soirée à vous, ma chère Yvette. Nous continuons avec... Non, on a dit qu'on faisait les agendas. Donc, on va faire les agendas tout de suite. Où est-ce qu'ils sont ? Alors, on va commencer avec Couleur Cactus, qui présente sa 17e édition. Le salon des cactus et plantes succulentes. Vente Expo Conférence 6 juin et le 7 juin 2026 à Saint-Bosir, entrée gratuite. Ensuite, qu'est-ce que nous avons ? Eh bien, je suis en train de trier parce que on en a qui sont un petit peu loin pour l'instant. Alors, où j'en suis ? Là. La 37e brocante et vide-grenier organisée par le comité du quartier Les Ailes, port de Charmeil, le dimanche. Ouais, alors là, c'est encore pire. On va peut-être pas vous l'annoncer tout de suite, c'est au mois de juillet. C'est tout mélangé. Eh bien, on va juste aller voir du côté de Creusiel-Neuf, du coup. Creusiel-Neuf, avec les Olympiades, plus le vide-grenier le 30 et 31 mai. Suivi en soirée d'un karaoké en plein air, début de soirée du karaoké à 20h30. Venez chanter et vous amuser en placement, c'est au stade de foot, c'est organisé par mon association, donc je profite d'avoir la parole sur l'antenne. C'est organisé par l'association Une Étoile pour l'Innocence qui vient en aide, en soutien aux enfants victimes de maltraitance et bien sûr aux jeunes majeurs, donc venez nombreux. L'emplacement pour le vide-grenier est à 2 euros le mètre et il n'y a pas de réservation à prendre. Vous venez et vous aurez une place parce qu'il y a énormément de terrain. Donc, pas de souci, nous serons ravis de vous accueillir. Et bien, du coup, il est très court cet agenda parce que ça commence beaucoup, beaucoup, beaucoup. Là, nous avons début juin, donc on est un petit peu tôt pour qu'on vous bassine avec ça tout de suite. Mais on reviendra, bien sûr, pour vous les annoncer. Nous allons continuer avec Franck de Besançon pour son plaisir et pour toute l'équipe de Variance FM. Un Julien Clerc nous a demandé, donc je vous ai mis quand je joue.

Et bien voilà, c'était de la part de Franck de Besançon pour son plaisir et pour toute l'équipe de Variance FM. C'était Julien Clerc avec le titre « Quand je joue ». Merci beaucoup mon cher Franck et à bientôt sur notre antenne. Nous continuons avec... Qu'est-ce que nous avons ? Josette pour son mari et pour la sympathique équipe de Variance FM. Ce sera la fanfare par Pascal Michaud tout de suite sur Variance FM.

Et bien voilà, c'était de la part de Josette pour son mari et pour la sympathique équipe du Cabanon du Soir. La sympathique aussi, tous les bénévoles bien sûr. Avec Pascal Michaud, c'était la fanfare. Merci beaucoup de nous être fidèles et rester avec nous jusqu'à la fin. Alors on va revenir sur l'agenda, puisqu'il y a eu un petit mélange, on va dire. Et vu qu'il n'y en a pas eu hier, effectivement, ça m'a décalé. Moi, je suis bête et discipliné, je suis tête baissée. Donc on m'a remis à ma place, voilà, je vais avoir les mauvais points. Donc je rectifie tout de suite. Donc on va rattaquer tout de suite avec un week-end avec Jean-François Ziegel, Vichy Etière du 5 au 7 juin. Les réservations 06 73 63 32 25 à l'office du tourisme. N'hésitez pas à réserver. Nous avons également la Bulonnaise le 6 juin à Bulon. Programmation de la soirée 18h30 Flânerie Comté sous l'ombre complice d'un grand arbre. Les histoires s'éveillent au détour d'un souffle petit et grand glisse inlassablement vers l'imaginaire. Il suffit de tendre l'oreille et le monde se met à rêver. 19h30, il y aura l'apéro convivial et le repas partagé pour l'occasion. Réservez votre fougasse au 06 75 51 13 44. À 21h, vous aurez la compagnie Trace à l'épreuve des pavés, 7 détenus. Une autorisation exceptionnelle de sortie, un concert à assurer, un gardien pour veiller au grain. Vous avez à 22h Black Jack, une guitare, une voix et un répertoire qui traverse les générations. Black Jack revisite les grands standards du rock, pop et folk avec caractère et authenticité. Un spectacle à prix libre pour une participation consciente et citoyenne. Notre association pense que le prix libre crée un climat de confiance, d'entraide et de volontariat dans l'échange. Il s'agit de participer à la hauteur de ses moyens, de ses besoins, de ses envies, tout en adaptant ses envies à ses moyens. Il s'agit également de collaborer à la hauteur de ce que le service, la connaissance ou le bien représente aux yeux des participants. Voilà pour ça. Nous continuons avec Mariol. Mariol, le 7 juin 2026, 8 km et 12 km. Rando gourmand d'inscription. À partir de 9h, départ 12 km à 9h30, les 8 km à 10h à la salle polyvalente pour les tarifs. Ce sera 15€ et pour les enfants, ce sera 6€ pour les moins de 12 ans. Et il y aura bien sûr un café de bienvenue. Deux ravitaillements, apéritifs, pompeaux, gratons, salade de lentilles, carottes râpées. Et pour le repas numéro 2, il y aura poulet au soja, riz, fromage et dessert café. Et les vins ne sont pas compris. La buvette, n'oubliez pas votre gobelet sur inscription au 06 23 84 44 09 avant le 2 juin, bien sûr. Et pour terminer, à Saint-Yor, dimanche 7 juin à 15h, salle Nicolas Larbeau. 14e rencontre chorale avec la participation de GPS Vichy, de Cœur en Folie QC et Note and Bull de Saint-Yor, organisé par la chorale Note and Bull. Voilà, je pense que j'ai tout dit. Je peux aller me coucher. Ah bah non, c'est pas fini. Nous continuons avec qui nous allons continuer? Eh bien, nous allons continuer avec Raymonde de Combronde, pour son plaisir, pour Jeannette et Kiki, et de grosses bises pour Irène, Joël, pour Brigitte, pour Thierry, pour Janine, avec Perse. Nous avons aussi pour Mireille, pour qui c'est qu'on a oublié, Bernadette, Alain, bis à tous, pour Nadine et son mari, pour tous les amis, tous les auditeurs, pour Patrick et Nadine, merci beaucoup, et tous les bénévoles de Variance FM. Bonne semaine à tous! J'y serais arrivé. Main dans la main, c'est Roger Pintos tout de suite sur Variance FM.

Et bien voilà, c'était de la part de Raymond de Combronde pour son plaisir pour Jeannette et Kiki. Et de grosses bises pour Irène, Joël, Brigitte, Thierry, pour Janine, Hypers, pour Mireille, Marie, Bernadette, Alain. Et bis à tous pour Nadine et son mari, pour tous les amis, tous les auditeurs, pour Patrick et Nadine et tous les bénévoles de Variance FM. Bonne semaine à tous. Merci beaucoup. C'était Main dans la main par Roger Pintos. Merci beaucoup, ma chère Raymonde. À bientôt. Nous continuons avec Germaine de Villeneuve-les-Cerfs pour son plaisir, pour Gauthier, son petit-fils qu'elle adore, et pour sa maman Josette, pour son cousin Joël de Bernazat, et pour toute l'équipe de Variance FM. Un grand merci à l'hôpital d'Orion pour leurs bons soins. Nous allons écouter, alors vous nous avez demandé, Pierre-André, les dernières vacances en Auvergne. Nous ne l'avons pas trouvé, mais par contre je me suis permis de vous mettre le country auvergnat.

Et bien voilà, c'était de la part de Germaine de Villeneuve-les-Cerfs pour son plaisir pour Gauthier, son petit-fils qu'elle adore, et pour sa maman Josette, pour son cousin Joël de Barnazat et pour toute l'équipe de Variance FM. 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C'était Pierre-André avec le Country Auvergnat. Merci beaucoup ma chère Germaine et belle soirée à vous. Nous continuons avec, qui c'est que nous avons ? Nous avons Ghislaine de Varennes pour son plaisir, pour son mari et pour la sympathique équipe de Variance FM, avec de gros bisous. Et si nous écoutions Daniel Guichard avec le titre, eh bien c'est là en fait, j'aimerais. Allons-y tout de suite sur Variance FM.

Et bien voilà, c'était de la part de Ghislaine de Varennes pour son plaisir, pour son mari et pour toute la sympathique équipe de Variance FM avec de grosses bises. C'était J'aimerais, interprété par Daniel Guichard. Merci beaucoup, ma chère Ghislaine. À bientôt sur notre antenne. Nous continuons avec Gérard de Berzet pour son plaisir et pour toute l'équipe de Variance FM. Vous avez choisi Françoise Hardy avec le titre La maison où j'ai grandi.

Et bien voilà, c'était de la part de Gérard de Berzé pour son plaisir et pour toute l'équipe de Variance FM. Françoise Hardy avec La Maison où j'ai grandi. Merci beaucoup Gérard et à bientôt sur notre antenne. Nous continuons avec, de la part de Christiane pour son plaisir pour les danseurs des baladins à Roya et particulièrement pour le fidèle auditeur d'EDA. Et pour toute l'équipe de Variance FM, nous allons écouter Georgette Lemaire avec « Et si c'était vrai ?»

Eh bien voilà, c'était de la part de Christiane pour son plaisir pour les danseurs des baladins à Roya et particulièrement pour le fidèle auditeur d'EDA et pour toute l'équipe de Variance FM. C'était Georgette Lemaire avec le titre « Et si c'était vrai ?» Belle soirée à vous, ma chère Christiane. Nous continuons avec de la part d'un fidèle auditeur d'EDA pour son plaisir pour les charmantes danseuses des baladins à Roya. Pour la sympathique équipe du Cabanon du soir, particulièrement pour Christiane, fidèle auditrice, et pour tous les bénévoles de Variance FM, un clin d'œil à Raymond. Pour vous, ce sera... Alors, vous désirez au départ écouter Tino Rossi avec « Au bout de la nuit, fini mon rêve ». Nous ne l'avons pas trouvé. Nous nous sommes permis de vous mettre Alain Shannon avec « Vaya con Dios ».

Et bien voilà, c'était de la part d'un fidèle auditeur d'Eda pour son plaisir pour les charmantes danseuses des baladins à Roya, pour la sympathique équipe du Cabanon du soir, particulièrement pour Christiane, fidèle auditrice, et pour tous les bénévoles de Variance FM. Et un clin d'œil à Raymond, c'était Alain Shannon avec Vaya con Dios. Ouais, j'ai eu un peu de mal à lire parce que le temps que je remette les lunettes. Ah voilà. Belle soirée à vous. Nous continuons tout de suite avec de la part de Raymond de Tourzel. Pour son plaisir, pour Simone et Paul d'Ozolette, pour Simone de Ronzière, pour Guy le Taxi d'Issoire, pour Raymond de Solignat, pour Nicole et Raymond de Lezou, pour le club de l'amitié de Meillot et ses environs, et bien sûr pour le fidèle auditeur d'Eda et toute l'équipe de Variance FM, nous allons écouter Parasol et Paréo.

Eh bien voilà, c'était de la part de Raymond de Tourzel pour son plaisir pour Simone et Paul d'Ozolette pour Simone de Roncière. Qu'est-ce que nous avons? Ben Guy pour Guy le taxi d'histoire, pour Raymond de Solignat, pour Nicole et Raymond de Lezoux, pour le club de l'amitié de Millau et ses environs, pour le fidèle auditeur d'EDA et toute l'équipe de Variance FM. C'était Maxime Déricot et Nadège Gravière avec le titre Paréo. Parasol et Paréo. Voilà, en plus ça annonce un peu la couleur parce que je crois que demain il va faire encore chaud, donc profitez-en. Voilà, je crois que jusqu'à la fin de la semaine ça va être chaleur. Alors, nous continuons avec Paulette pour son plaisir, pour Nadine et son petit René, pour la sympathique équipe du Cabanon du Soir et tous les bénévoles de cette belle radio. Pour tous ces enfants, bises à tous. Nous avons quoi? Nous avons Frédéric François avec le titre « Aimer ».

Et bien voilà, c'était de la part de Paulette pour son plaisir, pour Nadine et son petit René, pour la sympathique équipe du Cabanon du soir et tous les bénévoles de cette belle radio pour tous ces enfants. Bises à tous. C'était Frédéric François avec le titre Aimer. Belle soirée à vous, ma chère Paulette. Qu'est-ce qu'il nous reste ? Eh bien, il nous en reste deux. Allez, on continue.

Et bien voilà, c'était de la part de Jeannette pour son plaisir, pour Kiki, pour Raymond de Combronde, pour avec de grosses bises bien sûr, pour la sympathique équipe du Cabanon du soir et pour tous les bénévoles de cette belle radio. C'était Damien Poyard avec Jolie Bohémienne. Belle soirée à vous. Et bien écoutez, on va terminer ce Cabanon de ce mardi. On va terminer avec le fidèle auditeur du Sancy pour son plaisir et pour toute l'équipe de Variance FM. On va terminer. Oui, on va la mettre quand même. Oui, Florine Malherbe. Non, qu'est-ce que je dis ? Si, si, c'est ça. Ce sera la dernière pour ce soir et juste après, ben, je donnerai la parole à Nadine qui va nous parler de ces soirées, de ces après-midi, de ces thés dansants, comme chaque jour. Allons-y tout de suite avec la Tarentelle Aveyronnaise.

0: Et bien voilà, c'était de la part d'un fidèle auditeur du 106 pour son plaisir et pour toute l'équipe de Variance FM. C'était Florine Malherbe avec la tarentelle à Véronèse. Et bien, je vais pouvoir donner le micro à notre amie Nadine qui va vous tout de suite vous dire un peu l'été dansant dans les coins. Allez, je te donne la parole.
1: Eh bien, merci Patrick. Et nous restons donc à Puy-Guillaume, au Dancing La Belle Époque. Vous pouvez danser tous les mercredis et dimanches et jours fériés à partir de 15h jusqu'à 20h. Et ce mercredi 27 mai, vous pourrez danser en compagnie d'Alain Robert. Et le dimanche 31 mai, ce sera Virginie Pouget qui vous fera danser. Pour réservation, vous appelez au 06 10 97 97 27. À Barjavel, à Courpières, aux arcades de Barjavel, jeudi 28 mai, thé dansant à partir de 14h30, animé par Pascal Jameau. L'entrée est à 12 euros. Et le dimanche 31 mai, repas dansant, fête des mères, à midi, animé par l'orchestre de Fabien Pérez et Anaïs Bessière. 38 euros par personne, tout compris. Et vous avez la possibilité de venir au thé dansant à partir de 14h30 et l'entrée sera à 12 euros. Pour les réservations, vous appelez au 06 08 24 96 79 ou au 04 73 53 61 18 ou bien par mail à arcadebarjavel@gmail.com. Et si vous avez des petites annonces à nous faire parvenir, vous nous les envoyez à Variance FM, 17 avenue Anatole France, 63 290 Puy-Guillaume, ou par mail à contact@variancefm.com. Eh bien voilà, chères auditrices et chers auditeurs, une émission du Cabanon de plus de passé en votre compagnie. Merci pour vos appels. Je vous souhaite à tous une douce nuit et je rends le micro à Patrick.
0: Eh bien, merci. Merci beaucoup et encore belle soirée à toi. Merci beaucoup pour ta fidélité également. On se retrouve mardi prochain pour ma part. Eh bien voilà, nous allons fermer les portes. Nous allons laisser la chaleur là où elle est, essayer d'aller prendre un peu le frais pour rentrer chez nous. Et puis, nous vous souhaitons une très très belle soirée, une très très belle nuit. Et je vous retrouve mardi prochain pour un prochain Cabanon. Merci à tous et à toutes pour votre fidélité.

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